Agée, chapitre 1. La seconde année du roi Darius, le premier jour du sixième mois, la parole de l'Éternel fut adressée par Agée, le prophète, à Zorobabel, fils de Shealtiel, gouverneur de Juda, et à Josué, fils de Yotsadak, le souverain sacrificateur, en ces mots. Ainsi parle l'Éternel des armées. Ce peuple dit « Le temps n'est pas venu, le temps de rebâtir la maison de l'Éternel. » C'est pourquoi la parole de l'Éternel leur fut adressée par Agée, le prophète, en ces mots. « Est-ce le temps pour vous d'habiter vos demeures lambrissées quand cette maison est détruite ? Ainsi parle maintenant l'Éternel des armées. Considérez attentivement vos voies. Vous semez beaucoup et vous recueillez peu. Vous mangez et vous n'êtes pas rassasiés. Vous buvez et vous n'êtes pas désaltérés. Vous êtes vêtus et vous n'avez pas chaud. Le salaire de celui qui est à gage tombe dans un sac percé. » Ainsi parle l'Éternel des armées. Considérez attentivement vos voies. Montez sur la montagne, apportez du bois et bâtissez la maison. J'en aurai de la joie, je serai glorifié, dit l'Éternel. Vous comptiez sur beaucoup, et voici, vous avez eu peu. Vous l'avez rentré chez vous, mais j'ai soufflé dessus. Pourquoi, dit l'Éternel des armées, à cause de ma maison qui est détruite, tandis que vous vous empressez chacun pour sa maison. C'est pourquoi les cieux vous ont refusé la rosée, et la terre a refusé ses produits. J'ai appelé la sécheresse sur le pays, sur les montagnes, sur le blé, sur le mou, sur l'huile, sur ce que la terre peut rapporter, sur les hommes et sur les bêtes et sur tout le travail des mains. Zorobabel, fils de Shealtiel, Josué, fils de Yotsadak, le souverain sacrificateur, et tout le reste du peuple entendirent la voix de l'Éternel, leur Dieu, et les paroles d'Agée, le prophète, selon la mission que lui avait donnée l'Éternel, leur Dieu. Et le peuple fut saisi de crainte devant l'Éternel. Agée,

0: Tzadak, le souverain sacrificateur, et au reste du peuple, et dis-leur, « Quel est parmi vous le survivant qui ait vu cette maison dans sa gloire première? Et comment la voyez-vous maintenant? Telle qu'elle est, ne paraît-elle pas comme rien à vos yeux? Maintenant, fortifie-toi, Zorobabel, dit l'Éternel. Fortifie-toi, Josué, fils de Yotsadak, souverain sacrificateur. Fortifie-toi, peuple entier du pays, dit l'Éternel, et travaillez, car je suis avec vous, dit l'Éternel des armées. Je reste fidèle à l'alliance que j'ai faite avec vous quand vous sortîtes de l'Égypte, et mon esprit est au milieu de vous. Ne craignez pas, car ainsi parle l'Éternel des armées. Encore un peu de temps, et j'ébranlerai les cieux et la terre, la mer et le sec. J'ébranlerai toutes les nations, les trésors de toutes les nations viendront, et je remplirai de gloire cette maison, dit l'Éternel des armées. L'argent est à moi et l'or est à moi, dit l'Éternel des armées. La gloire de cette dernière maison sera plus grande que celle de la première, dit l'Éternel des armées. Et c'est dans ce lieu que je donnerai la paix, dit l'Éternel des armées. Le 24e jour du 9e mois, la seconde année de Darius, la parole de l'Éternel se révéla par Agée, le prophète, en ces mots. Ainsi parle l'Éternel des armées. Propose au sacrificateur cette question sur la loi. Si quelqu'un porte dans le pan de son vêtement de la chair consacrée, et qu'il touche avec son vêtement du pain, des mets, du vin, de l'huile ou un aliment quelconque, ces choses seront-elles sanctifiées? Les sacrificateurs répondirent « Non ». Et Agée dit « Si quelqu'un souillé par le contact d'un cadavre touche toutes ces choses, seront-elles souillées ?» Les sacrificateurs répondirent « Elles seront souillées ». Alors Agée, reprenant la parole, dit « Tel est ce peuple, telle est cette nation devant moi, dit l'Éternel. Telles sont toutes les œuvres de leurs mains. Ce qu'ils m'offrent là est souillé. » Considérez donc attentivement ce qui s'est passé jusqu'à ce jour, avant qu'on eût mis pierre sur pierre au temple de l'Éternel. Alors, quand on venait à un tas de 20 mesures, il n'y en avait que 10. Quand on venait à la cuve pour puiser 50 mesures, il n'y en avait que 20. Je vous ai frappé par la rouille et par la nielle et par la grêle. J'ai frappé tout le travail de vos mains. Malgré cela, vous n'êtes pas revenu à moi, dit l'Éternel. Considérez attentivement ce qui s'est passé jusqu'à ce jour, jusqu'au 24e jour du 9e mois, depuis le jour où le temple de l'Éternel a été fondé. Considérez-le attentivement. Y avait-il encore de la semence dans les greniers? Même la vigne, le figuier, le grenadier et l'olivier n'ont rien rapporté. Mais dès ce jour, je répandrai ma bénédiction. La parole de l'Éternel fut adressée pour la seconde fois à Agée le 24e jour du mois en ces mots. « Parle à Zorobabel, gouverneur de Juda, et dis, « J'ébranlerai les cieux et la terre, je renverserai le trône des royaumes, je détruirai la force des royaumes des nations, je renverserai les chars et ceux qui les montent. Les chevaux et leurs cavaliers seront abattus l'un par l'épée de l'autre. » En ce jour-là, dit l'Éternel des armées, je te prendrai, Zorobabel, fils de Shealtiel, mon serviteur, dit l'Éternel, et je te garderai comme un sceau, car je t'ai choisi, dit l'Éternel des armées.
1: Chapitre 1.
0: Oracle, parole de l'Éternel à Israël par Malachie. Je vous ai aimé, dit l'Éternel, et vous dites, en quoi nous as-tu aimé? Ésaü n'est-il pas frère de Jacob, dit l'Éternel? Cependant j'ai aimé Jacob, et j'ai eu de la haine pour Ésaü, j'ai fait de ses montagnes une solitude, j'ai livré son héritage aux chacals du désert. Si Édom dit, nous sommes détruits, nous relèverons les ruines, ainsi parle l'Éternel des armées, qu'ils bâtissent, je renverserai, et on les appellera pays de la méchanceté. Peuple contre lequel l'Éternel est irrité pour toujours. Vos yeux le verront et vous direz, « Grand est l'Éternel par-delà les frontières d'Israël. » Un fils honore son père et un serviteur son maître. Si je suis père, où est l'honneur qui m'est dû? Si je suis maître, où est la crainte qu'on a de moi? dit l'Éternel des armées,

0: À vous, sacrificateurs, qui méprisez mon nom et qui dites « En quoi avons-nous méprisé ton nom ?» Vous offrez sur mon autel des aliments impurs et vous dites « En quoi t'avons-nous profané ?» C'est en disant « La table de l'Éternel est méprisable. » Quand vous offrez en sacrifice une bête aveugle, n'est-ce pas mal ? Quand vous en offrez une boiteuse ou infirme, n'est-ce pas mal ? Offre-la donc à ton gouverneur. Te recevra-t-il bien ? Te fera-t-il bon accueil ? Dit l'Éternel des armées. Priez Dieu maintenant pour qu'il ait pitié de nous. C'est de vous que cela vient. Vous recevra-t-il favorablement ? Dit l'Éternel des armées. Lequel de vous fermera les portes pour que vous n'allumiez pas en vain le feu sur mon autel? Je ne prends aucun plaisir en vous, dit l'Éternel des armées, et les offrandes de votre main ne me sont point agréables. Car depuis le lever du soleil jusqu'à son couchant, mon nom est grand parmi les nations, et en tout lieu on brûle de l'encens en l'honneur de mon nom, et l'on présente des offrandes pures. Car grand est mon nom parmi les nations, dit l'Éternel des armées. Mais vous, vous le profanez en disant « La table de l'Éternel est souillée, et ce qu'elle rapporte est un aliment méprisable. » Vous dites « Quelle fatigue !» et vous le dédaignez, dit l'Éternel des armées. Et cependant, vous amenez ce qui est dérobé, boiteux ou infirme, et ce sont les offrandes que vous faites. Puis-je les agréer de vos mains ? Dit l'Éternel. Maudit soit le trompeur qui a dans son troupeau un mâle et qui voue et sacrifie au Seigneur une bête chétive. Car je suis un grand roi, dit l'Éternel des armées, et mon nom est redoutable parmi les nations. Malachie, chapitre 2. Maintenant, à vous cet ordre, sacrificateur. Si vous n'écoutez pas, si vous ne prenez pas à cœur de donner gloire à mon nom, dit l'Éternel des armées, j'enverrai parmi vous la malédiction et je maudirai vos bénédictions. Oui, je les maudirai parce que vous ne l'avez pas à cœur. Voici, je détruirai vos semences et je vous jetterai des excréments au visage, les excréments des victimes que vous sacrifiez, et on vous emportera avec eux. Vous saurez alors que je vous ai adressé cet ordre, afin que mon alliance avec Lévi subsiste, dit l'Éternel des armées. Mon alliance avec lui était une alliance de vie et de paix, ce que je lui accordai pour qu'il me craignît. Et il a eu pour moi de la crainte, il a tremblé devant mon nom. La loi de la vérité était dans sa bouche, et l'iniquité ne s'est point trouvée sur ses lèvres. Il a marché avec moi dans la paix et dans la droiture, et il a détourné du mal beaucoup d'hommes. Car les lèvres du sacrificateur doivent garder la science, et c'est à sa bouche qu'on demande la loi, parce qu'il est un envoyé de l'Éternel des armées. Mais vous, vous vous êtes écartés de la voie. Vous avez fait de la loi une occasion de chute pour plusieurs. Vous avez violé l'alliance de Lévi, dit l'Éternel des armées. Et moi, je vous rendrai responsables et vils aux yeux de tout le peuple, parce que vous n'avez pas gardé mes voies et que vous avez égard à l'apparence des personnes quand vous interprétez la loi. N'avons-nous pas tous un seul Père ? N'est-ce pas un seul Dieu qui nous a créés ? Pourquoi donc sommes-nous infidèles l'un envers l'autre en profanant l'alliance de nos pères ? Judas s'est montré infidèle et une abomination a été commise en Israël et à Jérusalem, car Judas a profané ce qui est consacré à l'Éternel, ce qu'aime l'Éternel. Il s'est uni à la fille d'un Dieu étranger. L'Éternel retranchera l'homme qui fait cela, celui qui veille et qui répond. Il le retranchera des tentes de Jacob, et il retranchera celui qui présente une offrande à l'Éternel des armées. Voici encore ce que vous faites. Vous couvrez de larmes l'autel de l'Éternel, de pleurs et de gémissements, en sorte qu'il n'a plus d'égard aux offrandes et qu'il ne peut rien agréer de vos mains. Et vous dites, pourquoi ? Parce que l'Éternel a été témoin entre toi et la femme de ta jeunesse, à laquelle tu es infidèle, bien qu'elle soit ta compagne et la femme de ton alliance. Nul n'a fait cela avec un reste de bon sens. Un seul l'a fait. Et pourquoi ? Parce qu'il cherchait la postérité que Dieu lui avait promise. Prenez donc garde en votre esprit, et qu'aucun ne soit infidèle à la femme de sa jeunesse. Car je hais la répudiation, dit l'Éternel, le Dieu d'Israël, et celui qui couvre de violence son vêtement, dit l'Éternel des armées. Prenez donc garde en votre esprit, et ne soyez pas infidèles. Vous fatiguez l'Éternel par vos paroles, et vous dites, en quoi l'avons-nous fatigué? C'est en disant, quiconque fait le mal est bon aux yeux de l'Éternel, et c'est en lui qu'il prend plaisir. Ou bien, où est le Dieu de la justice? Malachie, chapitre 3. Voici, j'enverrai mon messager, il préparera le chemin devant moi, et soudain entrera dans son temple le Seigneur que vous cherchez, et le messager de l'Alliance que vous désirez. Voici, il vient, dit l'Éternel des armées. Qui pourra soutenir le jour de sa venue? Qui restera debout quand il paraîtra? Car il sera comme le feu du fondeur, comme la potasse des foulons. Il s'assiera, fondra et purifiera l'argent. Il purifiera les fils de Lévi. Il les épurera comme on épure l'or et l'argent, et ils présenteront à l'Éternel des offrandes avec justice. Alors l'offrande de Juda et de Jérusalem sera agréable à l'Éternel, comme aux anciens jours, comme aux années d'autrefois. Je m'approcherai de vous pour le jugement, et je me hâterai de témoigner contre les enchanteurs et les adultères, contre ceux qui jurent faussement, contre ceux qui retiennent le salaire du mercenaire, qui oppriment la veuve et l'orphelin, qui font tort à l'étranger et ne me craignent pas, dit l'Éternel des armées. Car je suis l'Éternel, je ne change pas, et vous, enfants de Jacob, vous n'avez pas été consumés. Depuis le temps de vos pères, vous vous êtes écartés de mes ordonnances, vous ne les avez point observées. Revenez à moi, et je reviendrai à vous, dit l'Éternel des armées. Et vous dites, en quoi devons-nous revenir? Un homme trompe-t-il Dieu? Car vous me trompez, et vous dites, en quoi t'avons-nous trompé? Dans les dîmes et les offrandes, vous êtes frappés par la malédiction, et vous me trompez, la nation tout entière. Apportez à la maison du trésor toutes les dîmes, afin qu'il y ait de la nourriture dans ma maison. Mettez-moi de la sorte à l'épreuve, dit l'Éternel des armées, et vous verrez si je n'ouvre pas pour vous les écluses des cieux, si je ne répands pas sur vous la bénédiction en abondance. Pour vous, je menacerai celui qui dévore, et il ne vous détruira pas les fruits de la terre, et la vigne ne sera pas stérile dans vos campagnes, dit l'Éternel des armées. Toutes les nations vous diront heureux, car vous serez un pays de délices, dit l'Éternel des armées. Vos paroles sont rudes contre moi, dit l'Éternel, et vous dites, qu'avons-nous dit contre toi? Vous avez dit, c'est en vain que l'on sert Dieu. Qu'avons-nous gagné à observer ses préceptes et à marcher avec tristesse à cause de l'Éternel des armées? Maintenant nous estimons heureux les hautains, oui, les méchants prospèrent. Oui, ils tentent Dieu et ils échappent. Alors ceux qui craignent l'Éternel se parlèrent l'un à l'autre, l'Éternel fut attentif, et il écouta. Et un livre de souvenirs fut écrit devant lui, pour ceux qui craignent l'Éternel et qui honorent son nom. Ils seront à moi, dit l'Éternel des armées, ils m'appartiendront au jour que je prépare. J'aurai compassion d'eux, comme un homme a compassion de son fils qui le sert. Et vous verrez de nouveau la différence entre le juste et le méchant, entre celui qui sert Dieu et celui qui ne le sert pas. Malachie, chapitre 4. Car voici, le jour vient, ardent comme une fournaise. Tous les hautains et tous les méchants seront comme du chaume. Le jour qui vient les embrasera, dit l'Éternel des armées. Il ne leur laissera ni racines, ni rameaux. Mais pour vous qui craignez mon nom, se lèvera le soleil de la justice, et la guérison sera sous ses ailes. Vous sortirez, vous sauterez comme les veaux d'une étable, et vous foulerez les méchants, car ils seront comme de la cendre sous la plante de vos pieds, au jour que je prépare, dit l'Éternel des armées. Souvenez-vous de la loi de Moïse, mon serviteur, auquel j'ai prescrit en Horeb pour tout Israël des préceptes et des ordonnances. Voici, je vous enverrai Élie, le prophète, avant que le jour de l'Éternel arrive, ce jour grand et redoutable. Il ramènera le cœur des pères à leurs enfants et le cœur des enfants à leurs pères, de peur que je ne vienne frapper le pays.
1: Chapitre 1. La parole de l'Éternel qui fut adressée à Sophonie, fils de Cussi, fils de Guédalia, fils d'Amaria, fils d'Ézéchias, au temps de Josias, fils d'Amon, roi de Juda. Je détruirai tout sur la face de la terre, dit l'Éternel. Je détruirai les hommes et les bêtes, les oiseaux du ciel et les poissons de la mer, les objets de scandale et les méchants avec eux. J'exterminerai les hommes de la face de la terre, dit l'Éternel. J'étendrai ma main sur Juda et sur tous les habitants de Jérusalem. J'exterminerai de ce lieu les restes de Baal, le nom de ses ministres et les prêtres avec eux, ceux qui se prosternent sur les toits devant l'armée des cieux, ceux qui se prosternent en jurant par l'Éternel et en jurant par leur roi, ceux qui se sont détournés de l'Éternel, et ceux qui ne cherchent pas l'Éternel, qui ne le consultent pas. Silence devant le Seigneur, l'Éternel, car le jour de l'Éternel est proche, car l'Éternel a préparé le sacrifice, il a choisi ses conviés. Au jour du sacrifice de l'Éternel, je châtierai les princes et les fils du roi, et tous ceux qui portent des vêtements étrangers. En ce jour-là, je châtierai tous ceux qui sautent par-dessus le seuil, ceux qui remplissent de violence et de fraude la maison de leur maître. En ce jour-là, dit l'Éternel, il y aura des cris à la porte des poissons, des lamentations dans l'autre quartier de la ville, et un grand désastre sur les collines. Gémissez, habitants de Maktesh, car tous ceux qui trafiquent sont détruits. Tous les hommes chargés d'argent sont exterminés. En ce temps-là, je fouillerai Jérusalem avec des lampes, et je châtierai les hommes qui reposent sur leurs lits, et qui disent dans leur cœur, « L'Éternel ne fait ni bien ni mal. » Leurs biens seront au pillage, et leurs maisons seront dévastées. Ils auront bâti des maisons qu'ils n'habiteront plus. Ils auront planté des vignes dont ils ne boiront plus le vin. Le grand jour de l'Éternel est proche. Il est proche, il arrive en toute hâte. Le jour de l'Éternel fait entendre sa voix, et le héros pousse des cris amers. Ce jour est un jour de fureur, un jour de détresse et d'angoisse, un jour de ravage et de destruction, un jour de ténèbres et d'obscurité, un jour de nuées et de brouillard. Un jour où retentiront la trompette et les cris de guerre contre les villes fortes et les tours élevées. Je mettrai les hommes dans la détresse et ils marcheront comme des aveugles parce qu'ils ont péché contre l'Éternel. Je répandrai leur sang comme de la poussière et leur chair comme de l'ordure. Ni leur argent ni leur or ne pourront les délivrer au jour de la fureur de l'Éternel. Par le feu de sa jalousie, tout le pays sera consumé, car il détruira soudain tous les habitants du pays. Sophonie. Chapitre 2. Rentrez en vous-même, examinez-vous, nation sans pudeur, avant que le décret s'exécute et que ce jour passe comme la balle, avant que la colère ardente de l'Éternel fonde sur vous, avant que le jour de la colère de l'Éternel fonde sur vous. Cherchez l'Éternel, vous tous, humbles du pays, qui pratiquez ses ordonnances. Recherchez la justice, recherchez l'humilité. Peut-être serez-vous épargnés au jour de la colère de l'Éternel. Car Gaza sera délaissée, Ascalon sera réduite en désert, Asdod sera chassée en plein midi, Ectron sera déracinée. Malheur aux habitants des côtes de la mer, à la nation des Kérétiens. L'Éternel a parlé contre toi, Canaan. Pays des Philistins, je te détruirai, tu n'auras plus d'habitants. Les côtes de la mer seront des pâturages, des demeures pour les bergers et des parcs pour les troupeaux. Ces côtes seront pour les restes de la maison de Juda, c'est là qu'ils paîtront. Ils reposeront le soir dans les maisons d'Ascalon, car l'Éternel leur Dieu ne les oubliera pas et il ramènera leurs captifs. J'ai entendu les injures de Moab et les outrages des enfants d'Ammon, quand ils insultaient mon peuple et s'élevaient avec arrogance contre ses frontières. C'est pourquoi je suis vivant, dit l'Éternel des armées,
0: le Dieu d'Israël. Moab sera comme Sodome et les enfants d'Ammon comme Gomorre, un lieu couvert de ronces, une mine de sel, un désert pour toujours. Le reste de mon peuple les pillera, le reste de ma nation les possédera. Cela leur arrivera pour leur orgueil, parce qu'ils ont insulté, traité avec arrogance le peuple de l'Éternel des armées. L'Éternel sera terrible contre eux, car il anéantira tous les dieux de la terre, et chacun se prosternera devant lui, dans son pays, dans toutes les îles des nations. Vous aussi, Éthiopiens, vous serez frappés par mon épée. Il étendra sa main sur le septentrion, il détruira la Syrie, et il fera de Ninive une solitude, une terre aride comme le désert. Des troupeaux se coucheront au milieu d'elle, des animaux de toute espèce. Le pélican et le hérisson habiteront parmi les chapiteaux de ses colonnes. Des cris retentiront aux fenêtres. La dévastation sera sur le seuil, car les lambris de cèdre seront arrachés. Voilà donc cette ville joyeuse qui s'assied avec assurance et qui dit en son cœur « Moi, et rien que moi ». Et quoi, elle est en ruine ? C'est un repère pour les bêtes. Tous ceux qui passeront près d'elle siffleront et agiteront la main. Sophonie, chapitre 3. Malheur à la ville rebelle et souillée, à la ville pleine d'oppresseurs. Elle n'écoute aucune voix, elle n'a point égard à la correction. Elle ne se confie pas en l'Éternel, elle ne s'approche pas de son Dieu. Ses chefs au milieu d'elle sont des lions rugissants. Ses juges sont des loups du soir qui ne gardent rien pour le matin. Ses prophètes sont téméraires et infidèles. Ses sacrificateurs profanent les choses saintes, violent la loi. L'Éternel est juste au milieu d'elle, il ne commet point d'iniquité. Chaque matin, il produit à la lumière ses jugements, sans jamais y manquer. Mais celui qui est inique ne connaît pas la honte. J'ai exterminé des nations, leurs tours sont détruites, j'ai dévasté leurs rues, plus de passants. Leurs villes sont ravagées, plus d'hommes, plus d'habitants. Je disais, si du moins tu voulais me craindre, avoir égard à la correction, ta demeure ne serait pas détruite, tous les châtiments dont je t'ai menacé n'arriveraient pas. Mais ils se sont hâtés de pervertir toutes leurs actions. Attendez-moi donc, dit l'Éternel, au jour où je me lèverai pour le butin, car j'ai résolu de rassembler les nations, de rassembler les royaumes, pour répandre sur eux ma fureur, toute l'ardeur de ma colère, car par le feu de ma jalousie, tout le pays sera consumé. Alors je donnerai au peuple des lèvres pures, afin qu'ils invoquent tous le nom de l'Éternel, pour le servir d'un commun accord. D'au-delà des fleuves de l'Éthiopie, mes adorateurs, mes dispersés, m'apporteront des offrandes. En ce jour-là, tu n'auras plus à rougir de toutes tes actions, par lesquelles tu as péché contre moi. Car alors, j'ôterai du milieu de toi ceux qui triomphaient avec arrogance, et tu ne t'enorgueilliras plus sur ma montagne sainte. Je laisserai au milieu de toi un peuple humble et petit qui trouvera son refuge dans le nom de l'Éternel. Les restes d'Israël ne commettront point d'iniquité. Ils ne diront point de mensonges et il ne se trouvera pas dans leur bouche une langue trompeuse. Mais ils paîtront, ils se reposeront et personne ne les troublera. Pousse des cris de joie, fille de Sion, pousse des cris d'allégresse, Israël, réjouis-toi et triomphe de tout ton cœur, fille de Jérusalem. L'Éternel a détourné tes châtiments, il a éloigné ton ennemi. Le roi d'Israël, l'Éternel, est au milieu de toi. Tu n'as plus de malheur à éprouver. En ce jour-là, on dira à Jérusalem, ne crains rien, Sion, que tes mains ne s'affaiblissent pas. L'Éternel, ton Dieu, est au milieu de toi comme un héros qui sauve. Il fera de toi sa plus grande joie. Il gardera le silence dans son amour. Il aura pour toi des transports d'allégresse. Je rassemblerai ceux qui sont dans la tristesse, loin des fêtes solennelles, ceux qui sont sortis de ton sein, l'opprobre pèse sur eux. Voici en ce temps-là, j'agirai contre tous tes oppresseurs. Je délivrerai les boiteux, et je recueillerai ceux qui ont été chassés. Je ferai d'eux un sujet de louange et de gloire dans tous les pays où ils sont en opprobre. En ce temps-là, je vous ramènerai.
1: en ce temps-là je vous rassemblerai. Car je ferai de vous un sujet de gloire et de louange parmi tous les peuples de la terre, quand je ramènerai vos captifs sous vos yeux,
0: dit l'Éternel. Le huitième mois, la seconde année de Darius, la parole de l'Éternel fut adressée à Zacharie, fils de Bérékia, fils d'Iddo, le prophète, en ces mots. « L'Éternel a été très irrité contre vos pères. Dis-leur donc, ainsi parle l'Éternel des armées. « Revenez à moi, dit l'Éternel des armées, et je reviendrai à vous, dit l'Éternel des armées. Ne soyez pas comme vos pères auxquels s'adressaient les premiers prophètes en disant « Ainsi parle l'Éternel des armées, détournez-vous de vos mauvaises voies, de vos mauvaises actions. » Mais ils n'écoutèrent pas, ils ne firent pas attention à moi, dit l'Éternel. Vos pères, où sont-ils? Et les prophètes, pouvaient-ils vivre éternellement? Cependant mes paroles et les ordres que j'avais donnés à mes serviteurs, les prophètes, n'ont-ils pas atteint vos pères? Ils se sont retournés et ils ont dit, « L'Éternel des armées nous a traités comme il avait résolu de le faire, selon nos voies et nos actions. » Le 24e jour du 11e mois, qui est le mois de Shebat, la seconde année de Darius, la parole de l'Éternel fut adressée à Zacharie, fils de Bérékia, fils d'Iddo, le prophète, en ces mots. Je regardais pendant la nuit, et voici, un homme était monté sur un cheval roux, et se tenait parmi des myrtes dans un lieu ombragé. Il y avait derrière lui des chevaux roux, fauves et blancs. Je dis, « Qui sont ces chevaux, mon Seigneur ?» Et l'ange qui parlait avec moi me dit, « Je te ferai voir qui sont ces chevaux. » L'homme qui se tenait parmi les myrtes prit la parole et dit, « Ce sont ceux que l'Éternel a envoyés pour parcourir la terre. » Et ils s'adressèrent à l'ange de l'Éternel qui se tenait parmi les myrtes, et ils dirent, « Nous avons parcouru la terre, et voici, toute la terre est en repos et tranquille. » Alors l'ange de l'Éternel prit la parole et dit, « Éternel des armées, jusque à quand n'auras-tu pas compassion de Jérusalem et des villes de Juda, contre lesquelles tu es irrité depuis 70 ans ?» L'Éternel répondit par de bonnes paroles, par des paroles de consolation, à l'ange qui parlait avec moi. Et l'ange qui parlait avec moi me dit, « Crie, et dis, ainsi parle l'Éternel des armées, je suis ému d'une grande jalousie pour Jérusalem et pour Sion, et je suis saisi d'une grande irritation contre les nations orgueilleuses, car je n'étais que peu irrité, mais elles ont contribué au mal. » C'est pourquoi, ainsi parle l'Éternel, je reviens à Jérusalem avec compassion, ma maison y sera rebâtie et le cordeau sera étendu sur Jérusalem. Crie de nouveau et dis, ainsi parle l'Éternel des armées, mes villes auront encore des biens en abondance, l'Éternel consolera encore Sion, il choisira encore Jérusalem. Je levai les yeux et je regardai, et voici, il y avait 4 cornes. Je dis à l'ange qui parlait avec moi, « Qu'est-ce que ces cornes ?» Et il me dit, « Ce sont les cornes qui ont dispersé Juda, Israël et Jérusalem. » L'Éternel me fit voir 4 forgerons. Je dis, « Que viennent-ils faire ?» Et il dit, « Ce sont les cornes qui ont dispersé Juda, tellement que nul ne lève la tête. » Et ces forgerons sont venus pour les effrayer et pour abattre les cornes des nations qui ont levé la corne contre le pays de Juda, afin d'en disperser les habitants. Zacharie, chapitre 2. Je levai les yeux et je regardai, et voici, il y avait un homme tenant dans la main un cordeau pour mesurer. Je dis, « Où vas-tu ? » Et il me dit, « Je vais mesurer Jérusalem pour voir de quelle largeur et de quelle longueur elle doit être. » Et voici, l'ange qui parlait avec moi s'avança, et un autre ange vint à sa rencontre. Il lui dit, « Cours, parle à ce jeune homme, et dis, « Jérusalem sera une ville ouverte à cause de la multitude d'hommes et de bêtes qui seront au milieu d'elle. « Je serai pour elle, dit l'Éternel, une muraille de feu tout autour, et je serai sa gloire au milieu d'elle. Fuyez, fuyez du pays du septentrion, dit l'Éternel, car je vous ai dispersé aux 4 vents des cieux, dit l'Éternel. Sauve-toi, Sion, toi qui habites chez la fille de Babylone, car ainsi parle l'Éternel des armées. Après cela viendra la gloire. Il m'a envoyé vers les nations qui vous ont dépouillé, car celui qui vous touche, touche la prunelle de son œil. Voici, je lève ma main contre elles, et elles seront la proie de ceux qui leur ont été asservis. Et vous saurez que l'Éternel des armées m'a envoyé. Pousse des cris d'allégresse et réjouis-toi, fille de Sion, car voici, je viens, et j'habiterai au milieu de toi, dit l'Éternel. Beaucoup de nations s'attacheront à l'Éternel en ce jour-là et deviendront mon peuple. J'habiterai au milieu de toi, et tu sauras que l'Éternel des armées m'a envoyé vers toi. L'Éternel possédera Juda comme sa part dans la terre sainte, et il choisira encore Jérusalem. Que toute chair fasse silence devant l'Éternel, car il s'est réveillé de sa demeure sainte. Zacharie, chapitre 3. Il me fit voir Josué, le souverain sacrificateur, debout devant l'ange de l'Éternel, et Satan qui se tenait à sa droite pour l'accuser. L'Éternel dit à Satan, « Que l'Éternel te réprime, Satan, que l'Éternel te réprime, lui qui a choisi Jérusalem. N'est-ce pas là un tison arraché du feu ?» Or Josué était couvert de vêtements sales et il se tenait debout devant l'ange. L'ange, prenant la parole, dit à ceux qui étaient devant lui, « Ôtez-lui les vêtements sales. » Puis il dit à Josué, « Vois, je t'enlève ton iniquité et je te revais d'habits de fête. » Je dis, « Qu'on mette sur sa tête un turban pur. » Et ils mirent un turban pur sur sa tête et ils lui mirent des vêtements. L'ange de l'Éternel était là. L'ange de l'Éternel fit à Josué cette déclaration, « Ainsi parle l'Éternel des armées, si tu marches dans mes voies et si tu observes mes ordres, tu jugeras ma maison et tu garderas mes parvis, et je te donnerai libre accès parmi ceux qui sont ici. Écoute donc, Josué, souverain sacrificateur, toi et tes compagnons qui sont assis devant toi, car ce sont des hommes qui serviront de signe. Voici, je ferai venir mon serviteur, le germe. Car voici, pour ce qui est de la pierre que j'ai placée devant Josué, il y a 7 yeux sur cette seule pierre. Voici, je graverai moi-même ce qui doit y être gravé, dit l'Éternel des armées, et j'enlèverai l'iniquité de ce pays en un jour. En ce jour-là, dit l'Éternel des armées, vous vous inviterez les uns les autres sous la vigne et sous le figuier. Zacharie, chapitre 4. L'ange qui parlait avec moi revint, et il me réveilla, comme un homme que l'on réveille de son sommeil. Il me dit, « Que vois-tu ? » Je répondis, « Je regarde, et voici, il y a un chandelier tout d'or, surmonté d'un vase et portant 7 lampes, avec 7 conduits pour les lampes qui sont au sommet du chandelier. Et il y a près de lui 2 oliviers, l'un à la droite du vase et l'autre à sa gauche. » Et reprenant la parole, je dis à l'ange qui parlait avec moi, « Que signifient ces choses, mon Seigneur ?» L'ange qui parlait avec moi me répondit, « Ne sais-tu pas ce que signifient ces choses ?» Je dis, « Non, mon Seigneur. » Alors il reprit et me dit, « C'est ici la parole que l'Éternel adresse à Zorobabel. Ce n'est ni par la puissance ni par la force, mais c'est par mon esprit, dit l'Éternel des armées. » Qui es-tu, grande montagne, devant Zorobabel ? Tu seras aplani, il posera la pierre principale au milieu des acclamations. Grâce, grâce pour elle. La parole de l'Éternel me fut adressée en ces mots. Les mains de Zorobabel ont fondé cette maison, et ses mains l'achèveront, et tu sauras que l'Éternel des armées m'a envoyé vers vous. Car ceux qui méprisaient le jour des faibles commencements se réjouiront en voyant le niveau dans la main de Zorobabel. Ces 7 sont les yeux de l'Éternel qui parcourent toute la terre. Je pris la parole et je lui dis, « Que signifient ces 2 oliviers à la droite du chandelier et à sa gauche ?» Je pris une seconde fois la parole et je lui dis, « Que signifient les 2 rameaux d'olivier qui sont près des 2 conduits d'or d'où découle l'or ?» Il me répondit, « Ne sais-tu pas ce qu'il signifie ?» Je dis, « Non, mon Seigneur. » Et il dit, « Ce sont les 2 oins qui se tiennent devant le Seigneur de toute la terre. » Zacharie, chapitre 5. Je levai de nouveau les yeux et je regardai, et voici, il y avait un rouleau qui volait. Il me dit, « Que vois-tu ? » Je répondis, « Je vois un rouleau qui vole. Il a 20 coudées de longueur et 10 coudées de largeur. » Et il me dit, « C'est la malédiction qui se répand sur tout le pays, car selon elle, tout voleur sera chassé d'ici, et selon elle, tout parjure sera chassé d'ici. » Je la répands, dit l'Éternel des armées, afin qu'elle entre dans la maison du voleur et de celui qui jure faussement en mon nom, afin qu'elle y établisse sa demeure et qu'elle la consume avec le bois et les pierres. L'ange qui parlait avec moi s'avança et il me dit, « Lève les yeux et regarde ce qui sort là. » Je répondis, « Qu'est-ce ? » Et il dit, « C'est l'épha qui sort. » Il ajouta, « C'est leur iniquité dans tout le pays. » Et voici, une masse de plomb s'éleva, et il y avait une femme assise au milieu de l'épha. Il dit, « C'est l'iniquité. » Il la repoussa dans l'épha, et il jeta sur l'ouverture la masse de plomb. Je levai les yeux, et je regardai, et voici, deux femmes parurent. Le vent soufflait dans leurs ailes. Elles avaient des ailes comme celles de la cigogne. Elles enlevèrent l'épha entre la terre et le ciel. Je dis à l'ange qui parlait avec moi, « Où emportent-elles l'épha ? » Il me répondit, « Elles vont lui bâtir une maison dans le pays de Shinéar, et quand elle sera prête, il sera déposé là, dans son lieu. » Zacharie, chapitre 6. Je levai de nouveau les yeux et je regardai, et voici, quatre chars sortaient d'entre deux montagnes, et les montagnes étaient des montagnes d'airain. Au premier char, il y avait des chevaux roux, au second char des chevaux noirs, au troisième char des chevaux blancs et au quatrième char des chevaux tachetés, rouges. Je pris la parole et je dis à l'ange qui parlait avec moi, « Qu'est-ce, mon Seigneur ?» L'ange me répondit, « Ce sont les quatre vents des cieux qui sortent du lieu où ils se tenaient devant le Seigneur de toute la terre. Les chevaux noirs, attelés à l'un des chars, se dirigent vers le pays du septentrion, et les blancs vont après eux. Les tachetés se dirigent vers le pays du midi. Les rouges sortent et demandent à aller parcourir la terre. L'ange leur dit, « Allez, parcourez la terre. » Et ils parcoururent la terre. Il m'appela et il me dit, « Vois, ceux qui se dirigent vers le pays du septentrion font reposer ma colère sur le pays du septentrion. » La parole de l'Éternel me fut adressée en ces mots. « Tu recevras les dons des captifs, Eldaï, Tobija et Yedaïa, et tu iras toi-même ce jour-là, tu iras dans la maison de Josias, fils de Sophonie, où ils se sont rendus en arrivant de Babylone. » Tu prendras de l'argent et de l'or, et tu en feras des couronnes que tu mettras sur la tête de Josué, fils de Yotsadak, le souverain sacrificateur. Tu lui diras, ainsi parle l'Éternel des armées, « Voici, un homme, dont le nom est Germe, germera dans son lieu et bâtira le temple de l'Éternel. Il bâtira le temple de l'Éternel, il portera les insignes de la majesté. Il s'assiera et dominera sur son trône, il sera sacrificateur sur son trône, et une parfaite union régnera entre l'un et l'autre. Les couronnes seront pour Elem, Tobija et Yedeya, et pour Hen, fils de Sophonie, un souvenir dans le temple de l'Éternel. Ceux qui sont éloignés viendront et travailleront au temple de l'Éternel, et vous saurez que l'Éternel des armées m'a envoyé vers vous. Cela arrivera si vous écoutez la voix de votre Dieu, l'Éternel. » Zacharie, chapitre 7. La quatrième année du roi Darius, la parole de l'Éternel fut adressée à Zacharie, le quatrième jour du neuvième mois, qui est le mois de Kisleu. On avait envoyé de Bethel Charedser et Regem-Melech avec ses gens pour implorer l'Éternel et pour dire aux sacrificateurs de la maison de l'Éternel des armées et aux prophètes, « Faut-il que je pleure au cinquième mois et que je fasse abstinence comme je l'ai fait tant d'années ?» La parole de l'Éternel des armées me fut adressée en ces mots. Dis à tout le peuple du pays et aux sacrificateurs, quand vous avez jeûné et pleuré au cinquième et au septième mois, et cela depuis 70 ans, est-ce pour moi que vous avez jeûné? Et quand vous mangez et buvez, n'est-ce pas vous qui mangez et vous qui buvez? Ne connaissez-vous pas les paroles qu'a proclamées l'Éternel par les premiers prophètes, lorsque Jérusalem était habitée et tranquille avec ses villes alentours, et que le midi et la plaine étaient habitées? La parole de l'Éternel fut adressée à Zacharie en ces mots. Ainsi parlait l'Éternel des armées. Rendez véritablement la justice, ayez l'un pour l'autre de la bonté et de la miséricorde. N'opprimez pas la veuve et l'orphelin, l'étranger et le pauvre, et ne méditez pas l'un contre l'autre le mal dans vos cœurs. Mais ils refusèrent d'être attentifs, ils eurent l'épaule rebelle, et ils endurcirent leurs oreilles pour ne pas entendre. Ils rendirent leur cœur dur comme le diamant pour ne pas écouter la loi et les paroles que l'Éternel des armées leur adressait par son esprit, par les premiers prophètes. Ainsi l'Éternel des armées s'enflamma d'une grande colère. Quand ils appelaient, ils n'ont pas écouté. Aussi n'ai-je pas écouté quand ils ont appelé, dit l'Éternel des armées. Je les ai dispersés parmi toutes les nations qu'ils ne connaissaient pas. Le pays a été dévasté derrière eux, et il n'y a plus eu ni allant ni venant. Et d'un pays de délices, ils ont fait un désert. Zacharie, chapitre 8. La parole de l'Éternel des armées se révéla en ces mots. Ainsi parle l'Éternel des armées. Je suis ému pour Sion d'une grande jalousie, et je suis saisi pour elle d'une grande fureur. Ainsi parle l'Éternel, je retourne à Sion, et je veux habiter au milieu de Jérusalem. Jérusalem sera appelée ville fidèle, et la montagne de l'Éternel des armées, montagne sainte. Ainsi parle l'Éternel des armées. Des vieillards et des femmes âgées s'assieront encore dans les rues de Jérusalem, chacun le bâton à la main, à cause du grand nombre de leurs jours. Les rues de la ville seront remplies de jeunes garçons et de jeunes filles jouant dans les rues. Ainsi parle l'Éternel des armées. Si la chose paraît étonnante aux yeux du reste de ce peuple en ces jours-là, sera-t-elle de même étonnante à mes yeux, dit l'Éternel des armées. Ainsi parle l'Éternel des armées. Voici, je délivre mon peuple du pays de l'Orient et du pays du soleil couchant. Je les ramènerai et ils habiteront au milieu de Jérusalem. Ils seront mon peuple et je serai leur Dieu avec vérité et droiture. Ainsi parle l'Éternel des armées, fortifiez vos mains, vous qui entendez aujourd'hui ces paroles de la bouche des prophètes qui parurent au temps où fut fondée la maison de l'Éternel des armées, où le temple allait être bâti. Car avant ce temps, le travail de l'homme ne recevait pas sa récompense, et le salaire des bêtes était nul. Il n'y avait point de paix pour ceux qui entraient et sortaient à cause de l'ennemi, et je lâchais tous les hommes les uns contre les autres. Maintenant, je ne suis pas pour le reste de ce peuple comme j'étais dans le temps passé, dit l'Éternel des armées. Car les semailles prospéreront, la vigne rendra son fruit, la terre donnera ses produits, et les cieux enverront leur rosée. Je ferai jouir de toutes ces choses le reste de ce peuple. De même que vous avez été en malédiction parmi les nations, maison de Juda et maison d'Israël, de même je vous sauverai et vous serez en bénédiction. Ne craignez pas et que vos mains se fortifient. Car ainsi parle l'Éternel des armées. Comme j'ai eu la pensée de vous faire du mal lorsque vos pères m'irritaient, dit l'Éternel des armées, et que je ne m'en suis point repenti, ainsi je reviens en arrière et j'ai résolu en ces jours de faire du bien à Jérusalem et à la maison de Juda. Ne craignez pas. Voici ce que vous devez faire. Dites la vérité chacun à son prochain. Jugez dans vos portes selon la vérité et en vue de la paix. Que nul en son cœur ne pense le mal contre son prochain. Et n'aimez pas le faux serment, car ce sont là toutes choses que je hais, dit l'Éternel. La parole de l'Éternel des armées me fut adressée en ces mots. Ainsi parle l'Éternel des armées. Le jeûne du quatrième mois, le jeûne du cinquième, le jeûne du septième et le jeûne du dixième se changeront pour la maison de Juda en jours d'allégresse et de joie, en fête de réjouissance. Mais aimez la vérité et la paix. Ainsi parle l'Éternel des armées. Il viendra encore des peuples et des habitants d'un grand nombre de villes. Les habitants d'une ville iront à l'autre en disant, Allons implorer l'Éternel et chercher l'Éternel des armées. Nous irons aussi. Et beaucoup de peuples et de nombreuses nations viendront chercher l'Éternel des armées à Jérusalem et implorer l'Éternel. Ainsi parle l'Éternel des armées. En ces jours-là, 10 hommes de toutes les langues des nations saisiront un juif par le pan de son vêtement et diront « Nous irons avec vous, car nous avons appris que Dieu est avec vous. » Zacharie, chapitre 9. Oracle, parole de l'Éternel sur le pays de Hadrach. Elle s'arrête sur Damas, car l'Éternel a l'œil sur les hommes, comme sur toutes les tribus d'Israël. Elle s'arrête aussi sur Hamat, à la frontière de Damas, sur Tyr et Sidon, malgré toute leur sagesse. Tyr s'est bâti une forteresse, elle a amassé l'argent comme la poussière, et l'or comme la boue des rues. Voici, le Seigneur s'en emparera, il précipitera sa puissance dans la mer, et elle sera consumée par le feu. Ascalon le verra, et elle sera dans la crainte. Gaza aussi, et un violent tremblement la saisira. Écron aussi, car son espoir sera confondu. Le roi disparaîtra de Gaza, et Ascalon ne sera plus habité. L'étranger s'établira dans Asdod, et j'abattrai l'orgueil des Philistins. J'ôterai le sang de sa bouche et les abominations d'entre ses dents. Lui aussi restera pour notre Dieu. Il sera comme un chef en Juda et Écron sera comme les Jébusiens. Je camperai autour de ma maison pour la défendre contre une armée, contre les allants et les venants, et l'oppresseur ne passera plus près d'eux, car maintenant mes yeux sont fixés sur elle. Sois transportée d'allégresse, fille de Sion. Pousse des cris de joie, fille de Jérusalem. Voici, ton roi vient à toi, il est juste et victorieux. Il est humble et monté sur un âne, le petit d'une ânesse. Je détruirai les chars d'Éphraïm et les chevaux de Jérusalem, et les arcs de guerre seront anéantis. Il annoncera la paix aux nations, et il dominera d'une mer à l'autre, depuis le fleuve jusqu'aux extrémités de la terre. Et pour toi, à cause de ton alliance scellée par le sang, je retirerai tes captifs de la fosse où il n'y a pas d'eau. Retournez à la forteresse, captif, plein d'espérance. Aujourd'hui encore, je le déclare, je te rendrai le double. Car je bande Juda comme un arc, je m'arme d'Éphraïm comme d'un arc, et je soulèverai tes enfants au Sion contre tes enfants au Javan. Je te rendrai pareil à l'épée d'un vaillant homme. L'Éternel au-dessus d'eux apparaîtra, et sa flèche partira comme l'éclair. Le Seigneur, l'Éternel, sonnera de la trompette. Il s'avancera dans l'ouragan du midi. L'Éternel des armées les protégera. Ils dévoreront, ils vaincront les pierres de la fronde. Ils boiront, ils seront bruyants comme pris de vin, ils seront pleins comme une coupe, comme les coins de l'autel. L'Éternel, leur Dieu, les sauvera en ce jour-là, comme le troupeau de son peuple. Car ils sont les pierres d'un diadème qui brilleront dans son pays. Oh, quelle prospérité pour eux, quelle beauté! Le froment fera croître les jeunes hommes et le mou les jeunes filles. Zacharie, chapitre 10. Demandez à l'Éternel la pluie du printemps. L'Éternel produira des éclairs et il vous enverra une abondante pluie. Il donnera à chacun de l'herbe dans son champ. Car les téraphimes ont des paroles de néant, les devins prophétisent des faussetés, les songes mentent et consolent par la vanité. C'est pourquoi ils sont errants comme un troupeau, ils sont malheureux parce qu'il n'y a point de pasteur. Ma colère s'est enflammée contre les pasteurs, et je châtirai les boucs. Car l'Éternel des armées visite son troupeau, la maison de Juda, et il en fera comme son cheval de gloire dans la bataille. De lui sortira l'angle, de lui le clou, de lui l'arc de guerre. De lui sortiront tous les chefs ensemble. Ils seront comme des héros foulant dans la bataille la boue des rues. Ils combattront parce que l'Éternel sera avec eux. Et ceux qui seront montés sur des chevaux seront couverts de honte. Je fortifierai la maison de Juda et je délivrerai la maison de Joseph. Je les ramènerai car j'ai compassion d'eux. Et ils seront comme si je ne les avais pas rejetés. Car je suis l'Éternel, leur Dieu, et je les exaucerai. Éphraïm sera comme un héros, leur cœur aura la joie que donne le vin, leurs fils le verront et seront dans l'allégresse, leur cœur se réjouira à l'Éternel. Je les sifflerai et les rassemblerai, car je les rachète, et ils multiplieront comme ils multipliaient. Je les disperserai parmi les peuples, et au loin ils se souviendront de moi. Ils vivront avec leurs enfants, et ils reviendront. Je les ramènerai du pays d'Égypte, et je les rassemblerai de l'Assyrie. Je les ferai venir au pays de Galaad et au Liban, et l'espace ne leur suffira pas. Il passera la mer de détresse, il frappera les flots de la mer, et toutes les profondeurs du fleuve seront desséchées. L'orgueil de la Syrie sera abattu, et le sceptre de l'Égypte disparaîtra. Je les fortifierai par l'Éternel, et ils marcheront en son nom. Zacharie, chapitre 11. Liban, ouvre tes portes, et que le feu dévore tes cèdres. Gémis, cyprès, car le cèdre est tombé, ceux qui s'élevaient sont détruits. Gémissez, chênes de Basan, car la forêt inaccessible est renversée. Les bergers poussent des cris lamentables parce que leur magnificence est détruite. Les lionceaux rugissent parce que l'orgueil du Jourdain est abattu. Ainsi parle l'Éternel, mon Dieu. Paix les brebis destinées à la boucherie. Ceux qui les achètent les égorgent impunément. Celui qui les vend dit, « Béni soit l'Éternel, car je m'enrichis. » Et leur pasteur ne les épargne pas. « Car je n'ai plus de pitié pour les habitants du pays, dit l'Éternel. Et voici, je livre les hommes aux mains les uns des autres et aux mains de leurs rois. Ils ravageront le pays, et je ne délivrerai pas de leurs mains. » Alors, je me mis à paître les brebis destinées à la boucherie, assurément les plus misérables du troupeau. Je pris deux houlettes, j'appelai l'une grâce, et j'appelai l'autre union, et je fis paître les brebis. J'exterminai les trois pasteurs en un mois. Mon âme était impatiente à leur sujet, et leur âme avait aussi pour moi du dégoût. Et je dis, je ne vous paîtrai plus, que celle qui va mourir meure, que celle qui va périr périsse, et que celle qui reste se dévore les unes les autres. Je pris ma houlette grasse, et je la brisai, pour rompre mon alliance que j'avais traitée avec tous les peuples. Elle fut rompue ce jour-là, et les malheureuses brebis qui prirent garde à moi reconnurent ainsi que c'était la parole de l'Éternel. Je leur dis, « Si vous le trouvez bon, donnez-moi mon salaire, sinon ne me le donnez pas. » Et ils pesèrent pour mon salaire 30 cycles d'argent. L'Éternel me dit, « Jette-le au potier, ce prix magnifique auquel ils m'ont estimé. » Et je pris les 30 cycles d'argent et je les jetai dans la maison de l'Éternel pour le potier. Puis je brisai ma seconde houlette, union, pour rompre la fraternité entre Juda et Israël. L'Éternel me dit, « Prends encore l'équipage d'un pasteur insensé. » Car voici, je susciterai dans le pays un pasteur qui n'aura pas souci des brebis qui périssent. Il n'ira pas à la recherche des plus jeunes, il ne guérira pas les blessés, il ne soignera pas les saines, mais il dévorera la chair des plus grasses, et il déchirera jusqu'aux cornes de leurs pieds. Malheur au pasteur de néant qui abandonne ses brebis, que l'épée fonde sur son bras et sur son œil droit, que son bras se dessèche et que son œil droit s'éteigne. Zacharie, chapitre 12. Oracle, parole de l'Éternel sur Israël. Ainsi parle l'Éternel qui a étendu les cieux et fondé la terre, et qui a formé l'esprit de l'homme au-dedans de lui. Voici, je ferai de Jérusalem une coupe d'étourdissement pour tous les peuples d'alentour, et aussi pour Juda, dans le siège de Jérusalem. En ce jour-là, je ferai de Jérusalem une pierre pesante pour tous les peuples. Tous ceux qui la soulèveront seront meurtris, et toutes les nations de la terre s'assembleront contre elle. En ce jour-là, dit l'Éternel, je frapperai d'étourdissement à tous les chevaux, et de délire ceux qui les monteront. Mais j'aurai les yeux ouverts sur la maison de Juda, quand je frapperai d'aveuglement tous les chevaux des peuples. Les chefs de Juda diront en leur cœur, « Les habitants de Jérusalem sont notre force, par l'Éternel des armées, leur Dieu. » En ce jour-là, je ferai des chefs de Juda comme un foyer ardent parmi du bois, comme une torche enflammée parmi des gerbes. Ils dévoreront à droite et à gauche tous les peuples d'alentour, et Jérusalem restera à sa place, à Jérusalem. L'Éternel sauvera d'abord les tentes de Juda, afin que la gloire de la maison de David, la gloire des habitants de Jérusalem, ne s'élève pas au-dessus de Juda. En ce jour-là, l'Éternel protégera les habitants de Jérusalem, et le faible parmi eux sera dans ce jour comme David. La maison de David sera comme Dieu, comme l'ange de l'Éternel devant eux. En ce jour-là, je m'efforcerai de détruire toutes les nations qui viendront contre Jérusalem. Alors je répandrai sur la maison de David et sur les habitants de Jérusalem un esprit de grâce et de supplication, et ils tourneront les regards vers moi, celui qu'ils ont percé. Ils pleureront sur lui comme on pleure sur un fils unique. Ils pleureront amèrement sur lui comme on pleure sur un premier-né. En ce jour-là, le deuil sera grand à Jérusalem, comme le deuil d'Hadad-Rimmon dans la vallée de Mégidon. Le pays sera dans le deuil, chaque famille séparément, la famille de la maison de David séparément et les femmes à part, la famille de la maison de Nathan séparément et les femmes à part, la famille de la maison de Lévi séparément et les femmes à part, la famille de Shimei séparément et les femmes à part, toutes les autres familles, chaque famille séparément et les femmes à part. Zacharie, chapitre 13. En ce jour-là, une source sera ouverte pour la maison de David et les habitants de Jérusalem, pour le péché et pour l'impureté. En ce jour-là, dit l'Éternel des armées, j'exterminerai du pays les noms des idoles, afin qu'on ne s'en souvienne plus. J'ôterai aussi du pays les prophètes et l'esprit d'impureté. Si quelqu'un prophétise encore, son père et sa mère qui l'ont engendré lui diront: tu ne vivras pas, car tu dis des mensonges au nom de l'Éternel, et son père et sa mère qui l'ont engendré le transperceront quand il prophétisera. En ce jour-là, les prophètes rougiront de leur vision quand ils prophétiseront, et ils ne revêtiront plus un manteau de poils pour mentir. Chacun d'eux dira: je ne suis pas prophète, je suis laboureur, car on m'a acheté dès ma jeunesse, et si on lui demande d'où viennent ces blessures que tu as aux mains, il répondra: c'est dans la maison de ceux qui m'aimaient que je les ai reçues. Épée, lève-toi sur mon pasteur et sur l'homme qui est mon compagnon, dit l'Éternel des armées. Frappe le pasteur et que les brebis se dispersent, et je tournerai ma main vers les faibles. Dans tout le pays, dit l'Éternel, les deux tiers seront exterminés, périront, et l'autre tiers restera. Je mettrai ce tiers dans le feu, et je le purifierai comme on purifie l'argent. Je l'éprouverai comme on éprouve l'or. Il invoquera mon nom, et je l'exaucerai. Je dirai: c'est mon peuple. Et il dira: l'Éternel est mon Dieu. Zacharie, chapitre 14. Voici, le jour de l'Éternel arrive, et tes dépouilles seront partagées au milieu de toi. Je rassemblerai toutes les nations pour qu'elles attaquent Jérusalem. La ville sera prise, les maisons seront pillées et les femmes violées. La moitié de la ville ira en captivité, mais le reste du peuple ne sera pas exterminé de la ville. L'Éternel paraîtra et il combattra ces nations, comme il combat au jour de la bataille. Ses pieds se poseront en ce jour sur la montagne des Oliviers, qui est vis-à-vis de Jérusalem, du côté de l'Orient. La montagne des Oliviers se fendra par le milieu, à l'Orient et à l'Occident, et il se formera une très grande vallée. Une moitié de la montagne reculera vers le septentrion, et l'autre moitié vers le midi. Vous fuirez alors dans la vallée de mes montagnes, car la vallée des montagnes s'étendra jusqu'à Hazel. Vous fuirez comme vous avez fui devant le tremblement de terre au temps d'Ozias, roi de Juda, et l'Éternel mon Dieu viendra, et tous ses saints avec lui. En ce jour-là, il n'y aura point de lumière, il y aura du froid et de la glace. Ce sera un jour unique, connu de l'Éternel, et qui ne sera ni jour ni nuit. Mais vers le soir, la lumière paraîtra. En ce jour-là, des eaux vives sortiront de Jérusalem et couleront moitié vers la mer orientale, moitié vers la mer occidentale. Il en sera ainsi, été et hiver. L'Éternel sera roi de toute la terre. En ce jour-là, l'Éternel sera le seul Éternel, et son nom sera le seul nom. Tout le pays deviendra comme la plaine de Geba à Rimmon, au midi de Jérusalem. Et Jérusalem sera élevée et restera à sa place, depuis la porte de Benjamin jusqu'au lieu de la première porte, jusqu'à la porte des angles, et depuis la tour de Hananéel jusqu'au pressoir du roi. On habitera dans son sein et il n'y aura plus d'interdit. Jérusalem sera en sécurité. Voici la plaie dont l'Éternel frappera tous les peuples qui auront combattu contre Jérusalem. Leur chair tombera en pourriture, tandis qu'ils seront sur leurs pieds. Leurs yeux tomberont en pourriture dans leurs orbites, et leur langue tombera en pourriture dans leur bouche. En ce jour-là, l'Éternel produira un grand trouble parmi eux. L'un saisira la main de l'autre, et ils lèveront la main les uns sur les autres.

nations qui ne monteront pas pour célébrer la fête des tabernacles. Ce sera le châtiment de l'Égypte, le châtiment de toutes les nations qui ne monteront pas pour célébrer la fête des tabernacles. En ce jour-là, il sera écrit sur les clochettes des chevaux, « Sainteté à l'Éternel », et les chaudières dans la maison de l'Éternel seront comme les coupes devant l'autel. Toute chaudière à Jérusalem et dans Juda sera consacrée à l'Éternel des armées. Tous ceux qui offriront des sacrifices viendront et s'en serviront pour cuire les viandes. Il n'y aura plus de marchands dans la maison de l'Éternel des armées en ce jour-là. »

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Emmanuel, nous saluons les auditeurs et auditrices qui écoutent nous, qui branchent ensemble avec tout matin, qui a participé dans l'émission comme de matin. Nous saluons quel que soit côté, nous faut connaître que vous venez pour capable participer ensemble avec nous dans un service en ligne que nous faisons chaque matin à partir de 6 heures sur les ondes de Radio Emmanuel. Donc nous sommes bien contents que vous joignez ensemble avec nous et nous espérons et nous avons conviction que moment ça sera le moment de bénédiction. Un moment de joie, un moment de grâce et un moment surtout de miracle de la part de Dieu. Nous avons commencé ensemble avec vous depuis hier. Un sujet qui te fait appel de comment que diable a retardé délivrance. Donc, je dis, on a continué ensemble avec lui, j'en te promets tout. Et nous avons gagné comme texte de base Matthieu chapitre 8 à partir du verset 18. Donc, si vous avez songé, quand ensemble avec moi hier, nous avons commencé texte ensemble, ou bien commencé titre ensemble. Nous ne connaissons pas si la fini jeudi, hein, ou bien si la fini demain si Dieu veut. Mais ça qui est certain, c'est que nous recommençons ensemble avec lui, avec vous, à la gloire de Dieu. Donc, c'est un seul bagage que nous avons demandé, ou c'est une attention qui est soutenue, parce que nous pourrons gagner 3 heures de temps pour nous passer ensemble. Donc, ou pas capable de vaciller, ni ou pas capable aussi, pas focus. Nous avons besoin de focalisation pour qu'à focaliser ou pour qu'à connaître pendant ces 3 heures de temps, ou pas venir tendre, mais on vient pour participer ensemble avec nous dans un moment de bénédiction ensemble à la gloire de Dieu. Donc, c'est Radio Emmanuel Kantre Lakayou. Nous sommes là chaque matin, même les samedis qu'on y a nous là, à partir de 6 heures, parce que le samedi qu'on y a nous gagne jeune. Nous gagne jeune le samedi qui commence de 6 heures le matin. Pour finir jusqu'à 10 heures le matin, 4 heures de temps de prière, parce que nous baillons tête nous comme objectif pour nous accompagner durant un moment difficile. Ça, si il y a un confinement, mais de l'autre façon, bon Dieu a cherché moyen pour le capable arranger situation pour nous-mêmes, parce que bon Dieu pas voulu vivre dans la dépression. Non, bon Dieu pas voulu vivre dans la dépression. Ça veut dire, Radio Emmanuel, laissez-vous un compagnon fidèle. Laissez-vous un compagnon fidèle, dis-je, parce que c'est lui-même qui va accompagner.

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Parce que pas rien qui progresse, pas rien qui arrive quelque part dans la vie, si ce n'est pas bon Dieu qui permet que ça arrive. 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Nous venons nous merci pour grâce, pour miséricorde qu'on fait nous, qu'on choisit pour participer dans l'émission commandée matin ensemble avec nous. Nous connaissons vraiment le monde qui fait l'émission avancer, c'est vous-même. Parce que c'est vous-même qui avez le pouvoir aujourd'hui pour faire des faits et qui permettent que toute bagaille avance dans la gloire. 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Pouvoir pas jamais fini. Parce que l'œuvre le font bagaille. Même si il y a des gens qui campent pour empêcher quoi accomplir, ils ne sont pas capables. Parce que c'est ciel-là qui a été créé, c'est terre qui a été créé, et toute bagaille tombe en bas d'autorité. Nous connaissons, pas besoin d'une présence physique pour faire la démonstration qu'on a, ou c'est l'esprit. Même lorsque nous ne pouvons pas manger, lorsque nous ne pouvons pas toucher, mais Seigneur, c'est au cap diriger l'événement, gouverner tout ça qui existe sur la terre. 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

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Ça veut dire, Seigneur Tout-Puissant, matin, au nom de Jésus-Christ Nazareth, nous n'avons pas besoin de voir ce qui va le faire. Nous n'avons pas besoin de comprendre ce qui va le faire. Nous croyons seulement qu'on va faire quelque chose. 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Il y a une nature qui est spéciale, parce qu'il n'y a pas une nature humaine, il y a une nature divine. 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Je dis à quelqu'un qui a besoin d'approbation. 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Même si on connaît les fêtes dans telle branche famille, même si on connaît les gains à disposition, des possibilités illimitées qu'on crée pour lui. Mais tant aussi longtemps qu'on ne peut pas parler, quel que soit ça nous y a, il va arriver à l'évidence, parce que c'est par ta parole, non seulement la foi créée, mais on crée toute bagaille qui t'est existé sur la terre. 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
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Mais même si la situation est difficile, même si la situation est douloureuse, même si il y a des problèmes qui passent dans la vie, nous avons été attachés à nous-mêmes. Parce que c'est vous-même seul qui avez une solution et c'est vous-même seul qui connaît ce qui vient après. Même si il y a des solutions qui manifestent, qui en apparence semblent des solutions permanentes, c'est pas vrai. C'est des solutions temporaires. Seule solution qui saute dans nous-mêmes va des solutions permanentes. 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
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Avant, tu es allé dans Jean 14, verset 1er, où tu dis que votre cœur ne se trouble point, il ne s'alarme point. 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

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Dieu est pour nous un refuge, un appui, un secours qui ne manque jamais dans la détresse. 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

0: Job 38, verset 12, où l'Éternel avait questionné Job lui-même sur son matin. 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
1: Radio Emmanuel, nous saluons matin, nous disons re-bienvenue à l'émission Comment des matins, nous disons merci, nous glorifions le nom du Dieu Tout-Puissant qui permet que jusqu'à présent nous sommes ensemble avec vous pour nous capables de participer à l'émission Comment des matins. Quel que soit Koto Yekounia et quel que soit ça va faire, ça va demander surtout de réaliser que le Saint-Esprit est dans l'air, le Tout-Puissant a fait des choses qui sont extraordinaires. Arrangez-vous matin pour ne pas rater train. Parce que le train a déjà démarré et c'est tout le monde qui t'a remis ouais la manifestation de Dieu aujourd'hui. Il y a pour elle, au travers toute puissance, li, au travers grâce li, et bénédiction. 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Il va garder dans ta plénitude, sinon pas existé encore. 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Nous avons demandé, est-ce qu'il est possible pour nous un sujet? Parce que nous avons une intervention qui pourra le faire tantôt, très bientôt, dans l'émission matin. Nous avons demandé, est-ce qu'il est possible pour nous un sujet? De toute façon, même si nous n'avons pas un sujet dans son entièreté, ça m'a fait ma bao, yon idée, ben, nous avons une récapitulation de ça que nous avons hier. Comme ça, demain vendredi, nous pas pressés, Radio Emmanuel, c'est Radio Lié, et nous-mêmes, nous avons prié bon Dieu pour nous donner la santé, pour nous capables de retourner, demain si Dieu veut, pour nous capables de lancer avec vous, parce que, il y a un pile de monde qui a écouté nous là, qui pas croit que, il y a des bagailles que bon Dieu va où, lui retarder quelque part. 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Parce que le bon Dieu a gardé un individu, il a gardé l'environnement, il a gardé l'entourage. Qui est ce monde qui a aidé, qui est ce monde qui a supporté. Jésus-Christ fait ça pour trois personnes dans la Bible. Il fait ça pour la femme samaritaine, pendant que les disciples sont ensemble avec lui. Et puis les disciples sont ensemble avec lui, Kounia, lui dit, je vais rejoindre la femme samaritaine. Et là, pour rejoindre la femme samaritaine, il renvoie.

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Premier événement qui passe, un scribe s'approcha de lui et lui dit, maître, je te suivrai partout où tu iras. Donc, scribe là, engageons en conversation ensemble avec lui. C'est pas normal. 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Son stratégie du diable pour le défocuser Jésus, défocaliser Jésus-Christ. Pour ne pas quitter Jésus-Christ, traverser de l'autre côté. Parce que grand monde qui vient entamer une conversation ensemble avec vous, c'est pas normal. Comment vous faites, c'est pas normal l'église là? Les choisir pour gueuler au téléphone. Pendant qu'on prend la Bible, les choisir pour gueuler au téléphone. 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Mais c'est pas normal. Pour tout le temps ça, on va déjà entamer une conversation, c'est qu'on y a. 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Et pour le capable, oublier l'autre nom de l'autre côté. Alors, premier obstacle que vous avez comme moyen pour empêcher que délivrance soit faite dans la relation avec mon Dieu, de ensemble avec vous, c'est le système religieux. Parce que le scribe, lui symbolise le système religieux en Israël. Et il faut comprendre que comment ça est possible pour la religion empêcher qu'on rencontre mon Dieu. Très facile. Très facile. Il y a plus de monde qui quitte l'évangile, c'est la religion. Il y a plus de monde qui est pas dans l'évangile encore, c'est la religion. Parce que la religion, ça le fait, lui créer un système de pensée, un système de principe, comme un fardeau qu'il déposait sur l'autre monde. Il n'est pas bon le pouvoir pour une relation. Il est bon le pouvoir pour capable une religion. Il est distancé avec mon Dieu. Je n'ai pas besoin d'entrer dans ça. Je vais ensemble avec vous depuis hier. Je vais ensemble avec vous aujourd'hui. Parce que la religion n'est pas favoriser une relation avec mon Dieu ensemble avec vous. Au contraire, il empêche qu'on ait une relation proprement dite avec mon Dieu. Je vais discuter ensemble avec vous. Parce que hier, je vais ensemble avec vous. Même si il y a l'autre point que je vais trouver ensemble avec vous à ce niveau. Mais demain vendredi, si je veux, n'a entré dans le sujet de manière vive. 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Jésus-Christ obligé de répondre. Il dit, les renards ont été les oiseaux du ciel ont été mais le Fils de l'homme n'a pas où reposer sa tête. Bon Dieu refusé. Appel l'IA. 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Pour qui ça? C'est parce que bon Dieu sentit que l'IA a trop assurance dans possession. Bon Dieu sentit que l'IA croit trop dans les choses matérielles, les choses de la terre. Et c'est un blocus des fois qui a empêché d'avancer. 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Jésus-Christ ne répond pas encore, de manière brève. 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Là, il dit, suis-moi. Il laissait les morts, ensevelir les morts. Et là, Jésus-Christ finit, ouais, que
s'il est comme ça, va

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Nous saluer Pasteur Roche, nous saluer tout auditeur, auditrice qui a écouté nous sur les ondes de Radio Emmanuel. Et matin, ça c'est avec grâce, c'est avec un grand privilège pour nous capables de communiquer ensemble avant de la parole de Dieu. Nous disons Dieu merci pour la vie et la santé que liban nous. Et matin, nous pourrons parler, nous pourrons communiquer avec un livre de Jean. Nous allons prendre Bibou pour ouvrir un livre de Jean, chapitre 6. Jean, chapitre 6, verset 5 à 15. Jean, chapitre 6, verset 5 à 15. Jésus, ayant levé les yeux et voyant qu'une grande foule venait à lui, Jésus dit à Philippe, « Où achèterons-nous des pains pour que ces gens aient à manger ?» Il disait cela pour l'éprouver, car il savait ce qu'il allait faire. Philippe lui répondit, « Les pains qu'on aurait pour 200 deniers ne suffiraient pas pour que chacun en reçût un peu. » Un de ses disciples, André, frère de Simon-Pierre, lui dit, « Il y a ici un jeune garçon qui a 5 pains d'orge et 2 poissons. Mais qu'est-ce que cela pour tant de gens ?» Jésus lui dit, « Faites-les asseoir. » Il y avait dans ce lieu beaucoup d'herbes. Ils s'assirent donc au nombre d'environ 5000 hommes. Jésus prit les pains, rendit grâce et les distribua à ceux qui étaient assis. Il leur donna de même des poissons, autant qu'ils en voulurent. Lorsqu'ils furent rassasiés, il dit à ses disciples, « Ramassez les morceaux qui restent, afin que rien ne se perde. » Ils les ramassèrent donc, et ils remplirent 12 paniers, avec les morceaux qui restèrent des 5 pains d'orge, après que tous eurent mangé. Ces gens, ayant vu le miracle que Jésus avait fait, disaient, « Celui-ci est vraiment le prophète qui doit venir dans le monde. » Et Jésus, sachant qu'ils allaient venir l'enlever pour le faire roi, se retira de nouveau sur la montagne, lui seul. Parole du Seigneur. Amen. Et matin ça, mes bien-aimés, nous va parler de la multiplication des pains. Amen. 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Et nous connaissons Jésus pas seulement et fait miracle sous corps de l'homme, il t'a fait des miracles au niveau de l'âme, il t'a guéri l'âme, il t'a guéri l'esprit, il t'a guéri corps tout, il t'a répondu aux besoins, à tous les besoins de l'homme. Ça veut dire Jésus pas là seulement pour mener nous dans le ciel, il pas là seulement, mais pendant nous sous terre, Jésus-Christ, lui prend soin nous. Lui prend soin nous. Comme David dit, je lève mes yeux vers les montagnes. D'où me viendra le secours? Il y a des côtés nous, il y a des situations à traverser. N'a dit, Seigneur, quoi faire? Alors, c'est Jésus qui t'a posé question, ça. Il dit, où achèterons-nous des pains pour que ces gens aient à manger? 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
1: 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Vous comprenez? 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Et c'est l'ensemble qui donne le tout et le tout permet que nous avancions. 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

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Ça, c'est premier ça. 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Jésus-Christ lui répondit, les renards ont des tanières, et les oiseaux du ciel ont des nids, mais le Fils de l'homme n'a pas où reposer sa tête. Un autre d'entre les disciples lui dit, Seigneur, permets-moi d'abord ensevelir mon père. Mais Jésus lui répondit, suis-moi
et laisser les morts ensevelir les morts. Jusqu'à présent, l'ordre Jésus-Christ n'a pas quoi accompli. 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Non, il n'a pas quoi. Avant Jésus-Christ à l'autre bord, il y a un scribe qui approchait, il y a un autre disciple qui approchait, et puis il monta dans la barque et ses disciples le suivirent. 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Ça veut dire que, en forme d'inertie, n'est-ce pas campé, il va le déplacer, et c'est Jésus-Christ qui parlait. Et la Bible dit, Jésus-Christ donna l'ordre. Et là, on monde passe l'ordre. C'est-à-dire que non seulement passer dans la façon qu'on parlait, et aussi ou passer aussi de par geste, de par détermination. Mais ne pas attendre ça, Jésus-Christ dit, jusqu'à ce que la Bible dit, le Jésus-Christ qui était chita, il n'a pas le déplacer. Et puis il dit, il monta dans la barque. Et c'est alors, la Bible dit, ses disciples le suivirent. La Bible dit une troisième bagaille que nous voilà, il monta sur la mer. Une si grande tempête que la barque était couverte par le flot, et lui, il dormait. Les disciples s'étant approchés, le réveillèrent et dit, « Maître, Seigneur, sauve-nous, nous périssons. » Ok? Maintenant, verset 28, l'a dit, « Lorsqu'il fut à l'autre bord, dans le pays des Gadaréens, deux démoniaques sortant des sépulcres. » Est-ce que, ouais, avant que m'analyser ça ensemble avec vous comme il faut, n'a pas gardé pour nous. 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Il a fait des stratagèmes, il a fait des façons pour empêcher Jésus-Christ de traverser l'autre côté. Il n'est pas capable lui-même. Il n'est pas capable parce qu'il connaît. La décision de Jésus-Christ est déjà prise, c'est pour le traverser parce qu'il y a deux hommes qui en bas pouvoir maléfique qui besoin de la délivrance. 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Maintenant, il n'a pas bloqué Jésus, mais il a passé par des intermédiaires. Et c'est ça que je vais étudier ensemble avec aujourd'hui, pour me démontrer où, situation de foi, ou qu'on a une situation, et que, ou après, il y a des événements qui arrivent, ce n'est pas des événements qui arrivent au hasard. C'est des événements qui arrivent, il y a une planification maléfique qui est faite pour le permettre, pour empêcher que l'événement soit accompli. Ou qu'on pense que ce sont des choses qui arrivent au hasard, non, frère. 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Parce qu'il faut qu'à comprendre ça, la notion d'urgence. Là, nous avons parlé de l'urgence dans la Bible, au niveau de la Bible, pour Jésus-Christ. Ce n'est pas parce qu'on est malade, il est en phase terminale, ou bien ce n'est pas parce qu'il y a une fatalité quelconque qui arrive et que Jésus-Christ est obligé de courir. 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

Radio Emmanuel, auditeurs et auditrices de Radio Emmanuel, moi salue nous dans le nom de Jésus. C'est un privilège exceptionnel pour moi aujourd'hui pour nous capables ensemble, pour nous capables de méditer ensemble et pour nous capables de la prier ensemble. Alors, sans plus tarder, non pas M. Christelle Roche, alors nous allons continuer ensemble, nous allons en passant du temps de la prière ensemble. Alors, sans plus tarder, ma maman, dans son Bible proche, on va prendre le livre de Genèse, chapitre 7, nous appelons verset 1 à verset 4. Verset qui parle plus intéressé, non, c'est pas le verset 1, mais nous apprenons verset 3 et 4 là pour le contexte. Alors, sans nous pas tarder, ma prière pour vous, ma prière encore, c'est le livre de Genèse, chapitre 7, verset 1 jusqu'au verset 4. Alors, ma prière pour vous, visite. L'Éternel dit à Noé, entre dans l'arche, toi et toute ta maison, car je t'ai vu juste devant moi parmi cette génération. Tu prendras auprès de toi 7 couples de tous les animaux purs, le mâle et sa femelle, une paire des animaux qui ne sont pas purs, le mâle et sa femelle, 7 couples aussi des oiseaux du ciel, mâles et femelles, afin de conserver leur race en vie sur la face de toute la terre. Car encore 7 jours, et je ferai pleuvoir sur la terre, 40 jours et 40 nuits, et j'exterminerai de la face de la terre tous les êtres que j'ai faits. Alors, dans le verset que nous sommes dit, si nous prenons verset 1, la Bible dit nous, bon Dieu dit, juste avant, si nous pour mettre dans le contexte, qui raison qui fait me prendre verset ça, que nous allons parler de Noé aujourd'hui, à travers un moment difficile ça que nous avons passé, moi je voulais rappeler l'importance pour cacher en bas sans Jésus. L'importance, raison qui fait très important pour cacher en bas vers cet esprit dans le moment ça que nous avons traversé. Alors, là nous lit dans verset 1, la Bible dit Noé, entre dans l'arche, toi et toute ta maison, car je t'ai vu juste devant moi parmi cette génération. Alors, si nous lis verset 1, tout simplement, la Bible fait nous comprendre que, à cause que Noé était juste devant mon Dieu, lisez-le pour ça que, on va rentrer dans l'arche là. Et pas seulement même à cause qu'on juste, mais sauver toute famille grâce à justice. Parce que moi, juste devant Dieu, ça permet que m'a sauvé toute famille. Et l'on continue plus bas pour qu'on sache ce qui est sauvé. Ça veut dire Noé avec toute petite Lio, avec madame petite Lio, petite Lio, eux-mêmes ont été sauvés tout, mais pas à cause que eux-mêmes, bon Dieu t'a gardé, eux-mêmes à travers qui ça a été fait, mais bon Dieu t'a gardé à travers justice Noé. 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Il a Noé indication ça pour l'entrer dans l'arche là. Ça veut dire, il expliquait Noé, mais qui la pluie va tomber pendant 40 jours et 40 nuits, m'a épargné parce qu'on juste avec toute famille. 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C'est le sang de Jésus-Christ. Qu'est-ce qui représente l'arche là pour nous dans le moment ça? 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La Bible fait nous comprendre que bon Dieu dit Noé, mais qu'il va arriver pendant 40 jours et 40 nuits, la pluie va tomber sur toute terre, pas seulement côté Noé qui a habité, pas le petit bout de zone côté Noé qui a habité, mais de préférence sur toute la terre. 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Ça veut dire la pluie va tomber pendant 40 jours et 40 nuits dans le monde entier. Et il est important pour nous connaître que ce n'est pas seul.
seulement dans la zone côté nous mettons. Et là, nous continuons plus bas à travers le texte là, sous continue de lire texte là, on finit par voir que la Bible explique nous que la pluie a tombé vraiment pendant 40 jours et 40 nuits, la pluie tombait sans arrêter, et qu'on y a toute montagne qui était couverte avec de l'eau. Ça veut dire que nous sommes capables d'imaginer, nous, tout pied-bois t'est raché, toute feuille t'est raché, tout pied-bois, tout monde t'est détruit, animaux t'est péri pendant tout temps ça. Mais Noé t'est en dans l'arche là. Mais qu'est-ce qui est important dans le verset que si vous continuez la Bible là, les Noé qui entrent dans l'arche là, la Bible fait nous comprendre que c'est bon Dieu lui-même qui t'est fermé porte l'arche là. 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

Emmanuel, nous sommes contents, nous retournons ensemble avec vous pour nous clôturer l'émission. Hein? Depuis 6h le matin, que vous êtes ensemble avec nous, nous avons participé à l'émission Comment du matin. Hein? C'est le moment qui vient pour nous aller. Ça m'a commencé avec vous matin, en après demain matin si tu veux. Parce que demain matin si tu veux, nous allons continuer à voir qui s'accarre à Dieu dans la délivrance. 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C'est parce que malin, on te connaît. Il y a deux hommes qui étaient en bas puissance, qui étaient possédés par des esprits maléfiques, qui étaient pas une délivrance. Il utilisait trois channels. Premier, ça l'utilisait le scribe, qui symbolisait l'esprit religieux. 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

Frères et sœurs, dans le Seigneur, la paix, mon Dieu, avec nous. Nous sommes à soi, dans un moment difficile, nous, dans un moment épreuve, nous avons un seul côté pour nous aller, pour nous jouer une solution. C'est la caille, Papa, mon Dieu, tout puissant. C'est pour ça que je m'invite pour nous mettre les voix ensemble, pour nous unir nous ensemble, pour nous louer le Seigneur, pour nous monter la caille Yahweh et pour jouer une solution pour les problèmes, pour les tribulations, pour les souffrances que nous avons dans un moment de ça. Chantez avec nous, écrivez avec nous. 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

0: Aleluia! Aleluia!
1: Maladie. Pauvreté. Haine. Rejet.

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Matthieu chapitre 11, à partir du verset 1er. Lorsque Jésus eut achevé de donner ses instructions à ses 12, il partit de là pour enseigner et prêcher dans la ville du pays. Jean, ayant entendu parler dans sa prison des œuvres de Christ, lui fit dire par ses disciples, « Es-tu celui qui doit venir, ou devons-nous en attendre un autre ?» Jésus leur répondit, « Allez rapporter à Jean ce que vous entendez et ce que vous voyez. Les aveugles voient, les boiteux marchent, les lépreux sont purifiés, les sourds entendent, les morts ressuscitent, et la bonne nouvelle est annoncée aux pauvres. Heureux celui pour qui je ne serai pas une occasion de chute. » Comme il s'en allait, Jésus se mit à dire à la foule au sujet de Jean, « Qu'êtes-vous allé voir au désert ? Un roseau agité par le vent ? Mais qu'êtes-vous allé voir ? Un homme vêtu d'habits précieux. Voici ceux qui portent des habits précieux sont dans la maison des rois. Qu'êtes-vous donc allé voir ? Un prophète ? Oui, vous dis-je, et plus qu'un prophète. Car c'est celui dont il est écrit, « Voici, j'envoie mon messager devant ta face pour préparer ton chemin devant toi. » Je vous le dis en vérité, parmi ceux qui sont nés de femmes, il n'en a point paru de plus grand que Jean-Baptiste. Cependant, le plus petit dans le royaume des cieux est plus grand que lui. Depuis le temps de Jean-Baptiste, jusqu'à présent, le royaume des cieux est forcé, et ce sont les violents qui s'en emparent. Moi, salue Radio Emmanuel, moi, salue Maison de Prière, moi, salue chaque ami Internet, moi, qui ensemble avec Mathieu pour nous capables faire ensemble l'émission commandée Mathieu. Moi, bien content, comme d'habitude, parce que l'émission commandée Mathieu, c'est une source de joie et de bénédiction. Que bon Dieu permette qu'il dégage là-dedans. Allez, Mathieu, pendant le temps que nous qu'on habitué prend, comme d'habitude, n'a pas lit, Mathieu, pour nous capables de communiquer ensemble, parler au de Dieu, et pour bon Dieu lui-même capable de manifester personne qu'il y a. Je viens de voir parler de Jean-Baptiste avec Jésus-Christ et la foule. Nous connaissons bien le contexte de la vie de Jean-Baptiste depuis sa naissance. C'était un homme qui était dédicacé entièrement à bon Dieu. Parce que la naissance de Jean-Baptiste est conditionnelle à la venue de Jésus-Christ. Ça veut dire, c'est parce que Jésus naît qu'il fait Jean-Baptiste naître. Parce que Jean-Baptiste est le précurseur du Messie. Ça va signifier que Jean-Baptiste est né. Mais cependant, sa naissance en tant que naissance, en tant que personnage, est conditionnelle à la venue de Jésus-Christ. Mais si bien demandé le Seigneur, il n'y a pas besoin de retourner dans le contexte de la naissance de Jésus, de Jean-Baptiste. Tout le monde connaît comment Jean-Baptiste naît. Il y a une différence peut-être de 6 mois d'âge qui existait entre Jean-Baptiste et Jésus-Christ. Tellement pour me démontrer que la naissance de Jésus-Christ et la naissance de Jean-Baptiste sont intimement liés, non seulement du point de vue prophétique, mais aussi du point de vue parental, parce que Élisabeth avec Marie, c'est de la parenté qui est. C'est un mari qui, très clair, des fois, nous on a posé une question que l'évangile prend à la famille. C'est un mari questionnable. Qui est-ce qui est capable de faire l'évangile plus bien avec vous? En plus de la spiritualité, la relation familiale, c'est un moyen qui est capable de permettre que vous fassiez l'évangile encore mieux.
dans les disciples Jésus-Christ, il y a quatre dans les disciples, ses frères. Les 12 tribus de Jacob, qui côté dans Jacob? Bon, pas besoin d'entrer trop dans ça, mais c'est pour prouver de foi. Donc, on a discuté que l'évangile prend question de famille. Maintenant, un souverain maximum du Seigneur, la Bible dit ça que Jean-Baptiste, depuis sa naissance, il est dédicacé pour le mettre au service du Messie. Et chaque fois, ouais, lorsque nous avons aligné Jean-Baptiste en face de Jésus-Christ, non, il dit, il faut qu'il croisse et que je diminue. Il dit, il faut que monsieur grandisse moi-même pour me diminuer. Là, il dit que Jean-Baptiste connaît limite lui. Il connaît limite lui. Et moi, je me dis, Seigneur, c'est plus gros dégât qu'à gagner dans la vie au monde, lorsqu'on pas connaît limite. Vous êtes prédicateur, vous voulez tourner adorateur. Vous êtes adorateur, vous voulez tourner prédicateur. Vous êtes pasteur, vous voulez tourner prophète. Vous êtes pasteur, vous voulez tourner apôtre. Le maximum dans le Seigneur, dans Romains 11, dans le verset 29, il dit Dieu ne se répand pas de ses dons, ni de son appel. Ça veut dire là où est bon Dieu, bon yon don. Ou bien bon Dieu, il va repentir de lui. En même temps aussi, ou même aussi, il faut qu'il reste attaché à appel. Le bon Dieu, ce n'est pas le pour péché. Ouais. Si vous avez un autre appel, parce que vous sentez tel appel, vous avez plus de visibilité, ou bien tel appel, vous avez plus de moyens financiers. C'est des bagailles qui font moun. Qui font moun voulez changer d'appel des fois. Et là, agent avec visibilité. Et nous voyons que ces deux bagailles que Jean-Baptiste lui-même, en tant que serviteur de Dieu, lui évitait. Et si vous avez besoin de tester un monde, c'est à ces deux niveaux pour tester un monde. La question de l'agent et la question de la visibilité. Les bons monde qui a maîtrisé l'agent, qui a maîtrisé la foule, la visibilité, et ils sont moun ou mettre fait confiance. Parce que vraiment, Maxime, dans le Seigneur, il y a une bagaille qui permet que y ait un pile mauvais bagaille qui fait dans la vie, c'est l'argent. L'argent. 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Bon Dieu, pas de problème avec l'argent, mais il y a un problème avec l'amour de l'argent. 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On va supposer qu'il y a l'argent parce que bon Dieu dit, là où est ton cœur, là sera ton trésor. Et va ça, bon Dieu dit. Et va dire, bon Dieu dit, on va supposer qu'il y a l'argent. Bon Dieu dit, on va supposer adorer l'argent. Même Jean, dans le livre de Matthieu, chapitre 6, dans le verset 24, il dit, ce soir, on va attacher à maman, ou bien on va attacher à mon Dieu. C'est une question d'attachement. Et chaque fois, il dit, là où est ton cœur, là sera ton trésor. Ça veut dire, sous l'argent, cœur lui attaché à l'argent, et l'argent trésor. Mais si cœur pas attaché à lui-même, c'est bon Dieu trésor. Et chaque fois, nos fonctionnements sous la terre, c'est pour toujours considérer l'argent comme un moyen pour servir bon Dieu. Comme un moyen pour adorer bon Dieu. Et chaque fois, là, l'église, là, by offrande. Et puis, et puis ils sont au moment d'adoration. Faut pas prendre ça à la légère. Parce que comme Maxime le Seigneur, là où est, où gagne l'argent en main, où qu'a maîtrisé. Et puis bon Dieu côté de ça. Mais Maxime, lorsque Jean-Baptiste, bon Dieu relève pour de vrai, parce que Mbral ouais ensemble avec vous. Les deux caractéristiques de tout ça que il y a un peu le monde qui mise sous lui, c'est l'argent avec la visibilité.

la gloire. Tout le monde connaît. Mais c'est qu'il y a un pile monde où qui prend des positions contraires à la majorité. C'est pour eux qui apparaît. Tout le monde qui connaît. Et c'est pour une raison. Des fois, il y a une bagaille pour capable garder, c'est motivé. C'est analyser tout motif d'un bagaille qui fait, même lorsque le fait bien. Ainsi, je m'accepte le Seigneur, ça j'ai baptisé faire. Premier bagaille que j'ai baptisé faire, pour le cas détacher de la réalité, lui sortit de la visibilité comme étant le fils de sacrificateur. Parce que il y a des privilèges qui viennent avec petit sacrificateur. Premier privilège qui vient avec petit sacrificateur, c'est qu'on peut travailler. Et Lévi, oui. Non seulement c'est Lévi, ou de la descendance d'Aaron. Donc ça veut dire, Jean-Baptiste lui appelé pour te venir un sacrificateur et peut-être un souverain sacrificateur. Parce que de la façon que Jean-Baptiste né, Jean met bon Dieu déposé sous lui. Mais c'est un souverain sacrificateur. Mais Jean-Baptiste réalise. Et pas pour ça, bon Dieu de relèl. Bon Dieu pas très relèl pour te gagner visibilité comme souverain sacrificateur. Bon Dieu pas très relèl pour te jouir une certaine réjouissance comme sacrificateur. Il choisit pour la vivre dans le désert. La vivre dans le désert. Jean-Baptiste rejeté deux Samson sur là. Premièrement, il rejeté la visibilité. Pas de monde qui la connaît. Deuxièmement, il rejetait le bénéfice matériel. Là, il vit de manière modeste dans le désert. Mais il y a un bagage de Baptiste qu'on est. C'est que Dieu bon Dieu sous lui. Et que Dieu bon Dieu sous lui. Et ça, le premier bagage pour qu'on ait la vie, l'on a fonctionné en tant que chrétien. Est-ce que bon Dieu avait ou? Et bien, en question de monde qu'on est, mon Dieu, est-ce que bon Dieu avait ou? Parce que, depuis ce monde, bon Dieu a mis dehors. Depuis ce monde, bon Dieu fait arriver quelque part dans la vie. Ce n'est pas le monde qui est sous le monde. David n'est pas sous le monde. David n'est pas sous le monde. Gédéon n'est pas sous le monde. Et en pile l'autre monde encore qui n'est pas sous le monde, bon Dieu vient avec. Parce que, frère Maxime, dans le Seigneur, il y a des gens forcés pour me arriver de manière spirituelle. Qui était bon Dieu, toujours vous vivre ensemble avec lui. Bon, malgré Jean-Baptiste a vécu dans le désert, non seulement il réunit une foule, et puis foule l'a considéré comme un prophète. Ainsi, Mathieu, peut-être que bon Dieu est là, ou pas qu'on voit un résultat, retourne bon Dieu. Peut-être que bon Dieu est là, ou senti que ou pas qu'une visibilité, ou pas qu'un moyen pour vivre, retourne bon Dieu. Pas forcément rien. Le jour où bon Dieu voulait mettre dehors, la méthode dehors n'est pas propre, peut-être pas lui-même. Ainsi, comme Maxime, le Seigneur, nous connaissons les circonstances de la vie de Jean-Baptiste. Jean-Baptiste, c'est un qui prêche l'évangile avec hardiesse. Il prêche l'évangile avec hardiesse. Et jusqu'à ce que monsieur tombe en prison, parce que Hérode fait arrêter. Parce qu'il t'a parlé de Hérode, il t'a parlé de Hérode de débauche sexuelle. Hein? Jean-Baptiste a arrêté. Maintenant, apprenez bien. Même lorsque bon Dieu parle ensemble avec vous, les circonstances de la vie qui permettent de foi, sont traversées dans la vie, qui permettent de foi ou un petit genre. On a de là, aller. Vision, là, vision qu'on connaît déjà des fois, les circonstances de la vie capables de diminuer. Et c'est Hubert, c'est homme, ou pas un super héros. Et ça fait, Jean-Baptiste, dans Jean 1er, verset 29, il dit, voici l'agneau de Dieu qui ôte le péché du monde. Et qu'on s'en présente Jésus-Christ. Les y voici l'agneau de Dieu qui ôte le péché du monde. Avec Jean-Baptiste qui a une claire connaissance

que Jésus, c'est lui-même qui a venu pour sauver l'humanité. Mais Jean-Baptiste Rivière, un moment, pendant la prison, il entendait parler des œuvres de Christ. Il fait dire par ses disciples, est-ce que celui qui doit venir, es-tu celui qui doit venir, ou devons nous en attendre un autre? Est-ce que c'est normal? D'après vous-même, qui sont forts, Jean-Baptiste, arrivé dans la situation ça, il a pour la poser Jésus-Christ question, est-ce que c'est l'autre qui est venu ou bien c'est vous-même? Et pourtant, Jean te dit, voici l'agneau de Dieu qui ôte le péché du monde. Et ça fait des fois, il y a des choses traverser dans la vie, frère. Ainsi, bon Dieu, pas avec vous. La foi, on a déraciné. Ainsi, bon Dieu, pas avec vous. Vous avez dit la foi. Et ça fait, à chaque fois que vous traversez des moments difficiles, et c'est à chaque fois pour rentrer dans bon Dieu encore davantage. Moi, maintenant, des bonnes capes, que ça que ça m'a traversé, il est loin de Dieu. Bon, ça m'a traversé, il est loin de Dieu. Ça va traverser éloigné de Dieu. Si ça va traverser éloigné de Dieu, eh bien, ou ka rétrograder, ou ka quitter l'évangile. D'accord, c'est le moment difficile pour chercher mon Dieu davantage. C'est le moment douleur, tracas, tribulation, chercher mon Dieu davantage. Eh bien, laisse ça pour reculer. Nous devons nous penser que Shadrach, Meshach et Abednego, les lèvres chantent dans la fournaise là. Nous connaissons que chanter juste parce que vous êtes aimé chanter. Non. C'est une façon pour ne pas faire cas de Dieu. C'est une façon pour ne pas retirer attention sur du feu qui a boulé et pour être capable de chanter la gloire de Dieu. Parce que vraiment, Maxime, vous avez traversé à mesure que vous adorez mon Dieu. Et faire diminuer. Parce que tant haut, tant on va focaliser sur ce que vous traversé, mais qui l'a intensifié. Parce que ou impuissant, non seulement traverser ou impuissant, puisque ou impuissant qu'on y a, qui s'en fait, vous cherchez présence, mon Dieu. Mais à mesure que vous avez essayé d'analyser ce que vous traversez, et c'est à mesure aussi, ma première chose, je me dis, et c'est à mesure que vous avez réalisé l'impuissance, et c'est à mesure qu'il a tombé dans la dépression. Regarde, et ça fait, dans toute circonstance que vous avez traversé, la prière davantage. Chanter davantage, jeûner davantage. Ou qu'un bel esprit occupé. Shadrach, Meshach et Abednego, ils descendent en chantant. Ils descendent en chantant. Maintenant, je viens de dire au monde qui a écouté, qui a chanté ensemble avec moi, Zor a traversé. Il va supposé éloigné de l'évangile. Il a supposé rapprocher de Dieu. Parce que solution, c'est la même bon Dieu qu'il y a. Décision, c'est la même bon Dieu qu'il y a. Solution, c'est la même bon Dieu qu'il y a. Et c'est raison, ça maintient. Le Saint-Esprit dit, boum, deux, que ça va décider de rapprocher de Dieu, c'est garder, ou garder, ou dans le monde. Et ça, diable, attend, non, mais. Et ça permet que des fois, en pile dans nous-mêmes, l'évangile n'a pas d'impact sur nous. Parce que nous ne pas déposer chaque nous sur mon Dieu, nous porter sur tête nous. Et à cause de cela, ça va nous permettre que nous nous manquer de dépendance envers mon Dieu. Ainsi, vous accepter le Seigneur, Jean-Baptiste, qui va le faire. Il va lui demander mon Dieu. Il me dit, mais. Autant de ça, la Bible dit, Jean ayant entendu parler dans sa prison des œuvres de Christ. La Bible dit, Jean-Baptiste, ou yo dit Jean-Baptiste, mais ça, Christ a fait. L'a chassé des mots, l'a guéri malade. Tout ça, yo, c'est des choses qui étaient entrées dans l'agenda du Messie. Et Jean-Baptiste comme ça. Jean-Baptiste comme ça. Mais ça fait Jean comme ça. Ça l'a traversé la tribulation. La tribulation. Et chacun, il y a des moments où on a traversé dans la vie, on n'a pas pris une décision. Il y a des circonstances qu'on

souvent dans la vie, on pas prendre décision. Retourne bon Dieu. Mathieu, je ne sais pas si j'ai mon cap coutume qui va chanson avec moi. Qui a participé dans l'émission commandée, Mathieu. Le Saint-Esprit dit pour me donner comme ça. Retourne bon Dieu. Depuis où il y a des confusions. Parce que les circonstances de la vie à rendre nous confus. Les gars rendent nous décourager, désespérés. Les gars rendent nous voulons abandonner. Bon Dieu, capable ensemble avec vous, partant de voir, bon Dieu. À cause des circonstances de la vie. Ça. Mais, il y a une bagaille peut-être que Jean t'a pensé. Il t'a pensé que le Messie a venu. Son Messie qui peut prendre revanche pour lui. Il dit, qui vous a appris à fuir la colère à venir? Pour lui-même, le Messie sera une colère. Ça veut dire, Jean-Baptiste était un peu imprégné par la tendance de ses contemporains. Pas veut dire. Parce que, à l'époque de Jésus-Christ, il était défini Messia comme un monde qui a venu pour qui ça? Pour le cas délivrer Israël, là prend les armes, la bataille, la goumain, là faut pas que de bonnes notes bagailles. Et que ça a été défini Messia. Maintenant, Jean-Baptiste définit le Messie comme étant une colère. Il dit, qui vous a appris à fuir la colère à venir? Il dit, Jean-Baptiste a une tendance pour te réfléchir même genre avec les gens de son époque. Et vous, dans Christ, n'est pas venu comme une colère. Donc, là, Jean-Baptiste va à la prison. Là, où est Christ n'a pas fait rien pour mettre le dehors. Là, Jean-Baptiste va à la prison. Les pharisiens sont toujours opulents. Les sadducéens sont toujours opulents. Les Hérode sont toujours opulents. Et je ne peux pas comprendre. Pour Jean-Baptiste, au moins, Messie a fait une intervention pour lui. Il a retiré le lance qu'il y a. Le monsieur n'a rien pas fait. Et puis, monsieur pose une question. Mathieu. L'esprit de confusion, c'est pour nous chercher et pour nous chasser. L'esprit de confusion. Il y a des choses qui ne pas comprendre, pas prononcer sous lui. Il y a des attentes quotidiennes. Là où est attente ça, il n'y a pas produit quoi que ce soit pour nous-mêmes qui s'en fait. Ou pas dépendre de lui. Maintenant, quel que soit côté, dans quelle que soit condition que tu retrouves, le Saint-Esprit dit pour me dire comme ça. Ben, bon Dieu, gloire. Dis bon Dieu, merci. Témoignez la toute-puissance de Dieu. Ainsi comme accepte dans le Seigneur, Jésus-Christ pas répondre à Jean-Baptiste. Pour dire Jean-Baptiste comme ça que je suis le Messie. Il veut dire Jean-Baptiste m'a fait l'œuvre que le Messie a supposé faire. Et Jésus-Christ beaucoup plus spécifique. Il dit ce que vous entendez et ce que vous voyez. Il dit les aveugles voient, les boiteux marchent, les lépreux sont purifiés, les sourds entendent, les morts ressuscitent, et la bonne nouvelle est annoncée aux pauvres. La bonne nouvelle est annoncée aux pauvres. Donc, peut-être que Jean-Baptiste était dans des quelques œuvres que Jésus-Christ a fait. Jésus-Christ allait beaucoup plus spécifique. Vous regardez Jean-Baptiste, mais ça m'a fait. Pas que l'autre monde capable faire encore. 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

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Et dans le verset 6, il dit, heureux celui pour qui je ne serai pas une occasion de chute. En quelque sorte, Jésus-Christ devait comprendre que là, moi, c'est une occasion de chute pour Jean-Baptiste. Moi, c'est une occasion de chute. Et Jacques Mathieu, quel est le langage que nous avons par rapport à l'évangile? Nous allons rétrograder. Nous allons chuter quitter l'évangile. Quelle est la façon de penser de bon Dieu? Je vais aller plus loin. Quelle est la façon de penser même de pasteurs? De monde qui ont une autorité spirituelle sur eux? Où sont les gens qui chutent? Où sont les gens qui rétrogradent? Parce que ça, on ne peut pas vérifier. Ça, on ne peut pas attester, on ne peut pas vérifier. Ça veut dire, depuis où tombe dans la dimension ça, on va faire des déclarations qu'on ne peut pas vérifier. Des déclarations qu'on ne peut pas attester. Et même lorsque tu as vérifié, tu as attesté, qu'on fasse ça pour faire. Parce que vraiment, c'est le Seigneur, même lorsque les gens font des choses qui sont mal, qu'on fasse ça, gérer ces méchancetés. 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Salue le monde à travers une situation de péché. On va gérer le péché sur les médias sociaux. On va gérer le péché devant la foule. Premier bagaille qu'on fait par rapport à la gestion de péché, son relation un à un, relation personnelle. Mais pour qui ça fait, bon Dieu, vous voulez faire comme ça dans Matthieu 18, c'est parce que c'est pour qu'on parle avec le monde. 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Parce que là, elle est vulnérable. L'homme n'est pas perdu. 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On va aller sur la forme de monde qui a une main tendue. 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Il va passer des fois, même les gens qui gèrent le péché, ils sont supposés gérer lui aussi. Je suppose que gérer aussi. Et c'est pour raison ça, Mathieu. Il y a une façon de gérer une question dans l'église.

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Mais cependant, bonne façon pour capable de communiquer ensemble avec lui, parler avec lui. Et si vous avez des interrogations, oui, avec lui, questionner. 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L'évangile est un principe, comme il est standard. 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Jésus-Christ dit à Judas, déplacé, pas qu'à en communion ensemble avec vous. Parce que nous pas la même réalité. 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Et c'est pour une des raisons, Mathieu. Dans le langage que commence à gagner civil. Jésus-Christ est heureux celui pour que je ne serai pas une occasion de chute. Ça veut dire, ça j'en dis à là. C'est une occasion de chute qui a lieu. 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

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Quelles paroles commencent à dire ça, ça prouve que vous commencez à dévier dans la foi. 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Mais de bout de fin, vous avez droit à aller de votre kilomètre. Il y a des gens qui ont mis des chaînes dans le pied pour dire que c'est obligé de rester. 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Il y a des bagailles, même lorsque vous sentez ou pas exprimer, parce que le personnel, l'impersonnel. 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Vous devez ramasser caractère. 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Des fois, nous voulons dissocier l'humanité avec la spiritualité. Frère, nous sommes humains, attendez. Vous avez un sang en veine. Vous avez un cerveau pour réfléchir. Vous avez plusieurs caractéristiques humaines, non. Vous ne pas dissocier avec la réalité spirituelle. 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Il y a des circonstances qu'on a traversées. Il y a des douleurs. Il y a des persécutions qu'on a gagnées. Fais attention à ça qui est dans la bouche. 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Parce que si on a traversé assez ou même qu'on a traversé, il va traverser là-bas. Et ça fait Jésus-Christ qui ça va faire. Il va le réparer pour casser. Il va le réparer pour casser. La Bible dit, comme il s'en allait, Jésus se mit à dire à la foule, au sujet de Jean-Baptiste, qu'êtes-vous allé voir? Au désert, un roseau agité par le vent. Jean-Baptiste pour réparer la question. Parce qu'il connaît. Et pas Jean ça. 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Et pas Jean-Baptiste. Et ça que fait Jésus-Christ. Parce que là, on n'a pas piétiné. Là, on n'a pas piétiné ou piétiné. Là, on n'a pas testé la main en balle. Et de pouvoir traverser des moments difficiles dans la vie. Où est-ce que les gens qui tout profitent pendant un moment difficile pour piétiner ou tout est-ce que les gens

Il se raison ça, Jean-Baptiste. 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Il dit, mais qu'est-ce que vous allez voir? Un homme vêtu d'habits précieux. Voici ceux qui portent des habits précieux sont dans la maison des rois. Il dit, qu'est-ce que vous allez voir? Un prophète. Oui, vous dis-je, c'est plus qu'un prophète. L'abdé qui est ce monde, Jean. Parce que, il y a des gens qui ne connaissent pas. Il y a des gens qui identifient à partir de ce qu'on a traversé. Il y a des gens qui identifient à condition qu'on y ait qu'on y a, mais pas qu'on auparavant. Et c'est ça qui ça fait. Foula, il n'y a pas de connaissance de Jean-Baptiste. Le premier Jean qui t'a prêché, mais il y a eu Jean-Baptiste dans la prison. Et ça fait, il y a des opinions qu'on fait de monde. Il y a une façon mon appui, il y a des opinions qu'on peut y mettre pour qu'il ne soit pas sur le monde. Vous avez commencé à la traverser, qu'on y a, mon pas qu'on est 5 ans, 10 ans de cela. 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Je veux comprendre que, il y a des circonstances qui viennent dans la vie à Frem. C'est endurance qu'il faut camper encore. 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Un homme vêtu d'habits précieux. Voici ceux qui portent des habits précieux sont de la maison de roi. Il fait référence à l'apparence des gens. Parce que l'homme remet Jésus sous apparence. Belle souliers, belle costume. Pas de problème. Non, sous aucun moyen pour qu'il mette belle souliers, belle costume. C'est super. Je ne sais pas qu'il y a un monde qui va orienter le monde vers. Autrement. Parce que la propreté, la propreté, c'est son vertu qu'il y a qui est toujours encouragé. 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Il y a un monde qui a un rade sous lui, c'est parce qu'il a des moyens pour l'acheter l'autre. Mais c'est une personne de bon cœur. C'est une personne qui a une belle relation avec mon Dieu. Faut pas caler, faut pas classer en fonction de rade qu'il en manque, qu'il en mêle. 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

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Mais si vous avez un jeu spirituel, vous avez un avenir spirituel qui bien avancé. 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Jésus-Christ dit que ça, qu'est-ce que vous donc allez voir un prophète? Ou vous dis-je plus qu'un prophète? Wow! Regardez, dans la première question, Christ ne répond pas. Dans la deuxième question, Christ va approcher. Il va avoir une réponse, il va approcher. Dans la troisième question, il va avoir une réponse. Horizont. Parce que la troisième question fait référence à la compétence de Jean-Baptiste. Et cette compétence est une compétence spirituelle. Parce que quelqu'un là, vous a changé. Même nous, il n'y a pas qu'à changer. Et bien ça, il y a la vie qui a modifié, même nous, il n'y a pas qu'à modifier. Et ça fait, c'est pour toujours miser sur nous. Et ce n'est pas nous, en fonction de sa société, sa bon Dieu. Et ça fait, Jésus-Christ prend ça, vous dites là, il y a plus qu'un prophète. Il y a plus qu'un prophète. En quelque sorte, Jean-Baptiste, ce n'est pas rate qui va le faire. Jean-Baptiste, ce n'est pas endurance qui va le faire, mais c'est le monde qui l'a. Maintenant, je me demande qui est celui-là. Est-ce que son serviteur ou son servant? Ou bien, ou identifié à diplôme, à nationalité, à couleur peau, à sa posséder. Jésus-Christ identifie Jean-Baptiste à partir de sa compétence spirituelle. Donc Jésus-Christ fait référence à l'endurance des gens, à l'apparence des gens, à la compétence des gens. Moi, je crois que ces trois points, chaque chrétien est supposé gagner dans la vie. Ces trois points, chaque chrétien doit mettre en pile en face dans la vie. C'est plus qu'un prophète, car c'est celui dont il a écrit, voici mon messager devant ta face, pour préparer ton chemin devant toi. En quelque sorte, Jésus-Christ qui ça le fait, malgré Jean-Baptiste fait irrécent, Jésus-Christ pas retiré caractéristique mon personne Jean-Baptiste. Parce que, vraiment,

Seigneur, il est très facile des fois pour nous capables renvoyer le monde, dire le monde. Des fois, nous avons fait des choses exceptionnelles pour nous. Il y a une simple erreur qu'il faut oublier ça le faire. Et Jacques Comatien, il y a des bagages que nous faisons dans la vie. Même lorsque il t'a fait un autre bagage contre, mais toujours songer pour le bagage qu'il te fait. Jésus-Christ n'a pas étiré le fait que Jean, c'est le précurseur. Malgré M. Dissaldia là, malgré le parler, Jésus-Christ n'a pas retiré la question que Jean, c'est le précurseur. Il disait ça, monsieur, même. Pour préparer le chemin devant moi. Maintenant, bon Dieu, vous avez dit que en dépit de tout ça qu'on fait, bon Dieu, pas, mon goyer a toujours été mon goyer. 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C'est relation avec mon Dieu. C'est ça, bon Dieu dit de où qu'il faut que valeur. Et bien ça. Et bien parce que de 5 ou de 5 000 dollars, année passée, et puis année ça réduit à 1 000 dollars, qu'il faut que moins de valeur. Et pas l'argent que valeur. 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Et chaque fois, maintenant, pas quitter mon défini. Pas quitter ce monde qui valorise. Pas quitter ce monde qui définit. Reconnaître que c'est bon Dieu qui valorise. C'est bon Dieu qui pourrait reconnaître. Malgré ça, Jean-Baptiste fait, Jésus-Christ considère le camp comme étant le précurseur. Voilà la situation. Voilà la situation. Gémon Captain. La moindre erreur qu'on commet, et bien, tout floche. Vous voyez, vous allez. Il y a un gars qui a pris la prière pour faire erreur. Pour juste floche, vous voyez, vous allez. Mais maintenant, laissez l'esprit dire, il est impossible pour floche. Parce que la droite de l'éternel manifeste sa puissance. La droite de l'éternel est élevée. Levez-moi, on va, bon Dieu, grand matin. Dis, bon Dieu, merci. Témoignez la grandeur de Dieu. Ma prophétise sous. 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Jésus, celui qui valorise, celui qui bon valeur. 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Et celui qui bon valeur au nom de Jésus-Christ. Hein? Jésus-Christ va continuer parce qu'il va la prier avec vous. Il dit parmi ceux qui sont nés de femmes, il n'en a pas papa. Il n'en a pas eu point de plus grand que Jean-Baptiste. Et cependant, le plus petit dans le royaume des cieux est plus grand que lui. Il y a un peu de théologie là qui m'a besoin d'entrer. Mais simplement, faut qu'on ait que. M'a prêté le niveau, m'a prêté la question royaume, non. M'a prêté le niveau Jean-Baptiste, parce que Jean-Baptiste qui était plus, beaucoup plus intéressé pour moi. Il était tout le monde qui naît de femme. Pas que plus grand passé. Ça veut dire, Jean-Baptiste plus grand que Moïse. Le plus grand que David. Hein? Maintenant, on va qu'on va aller, entendez? On va qu'on qui est ce qu'on goye, entendez? Il est bon, Dieu exprime qui est ce qu'on goye. Soit qu'il y a ce qu'on goye, qui est bon, on va aller, ou pas que j'en goye. Il y a des gens malgré tout son fait, pas que j'en reconnaître son fait. Parce que vous n'êtes pas venu pour vos bonnes valeurs, vous êtes venu pour vos diminuer. Maintenant, Jésus va inviter nous consacrer, vous n'avez pas de valeur. Malgré des erreurs répétitives qu'on fait, et ça fait bon Dieu, son bon Dieu, le contexte. Hein. Peut-être que si Jean-Baptiste n'est pas en prison, il n'est pas comme ça, Jésus qui s'est géré le cas. Peut-être que si Jean-Baptiste pas dans la situation qu'il y a, il n'y a pas de cause à Jésus-Christ à Jéricha. Et c'est ça, bon Dieu, demande de nous suivre. Il faut un niveau de compassion. Il faut qu'on comprenne le monde. Il faut qu'on ait un contexte de vie. Il y a un monde qui fait une bêtise.
bêtises là.

Dada, pardon, ap condamné bêtise là, mais faut garder contexte de ville aussi. Ou bien ça, mon Dieu, m'a pris ensemble avec vous. M'a passé. Ou bien ça, mon Dieu, fait. Rahab, son prostitué qu'il y a. Pendant que Sarah parle en généalogie de Jésus-Christ. Rahab, la généalogie de Jésus-Christ. Mathieu, pas besoin de pile ensemble avec vous. Que mon Dieu couvre de grâce et de bénédiction. Que mon Dieu permette, en dépit de tout ça qu'on a traversé, il y a une parole qui m'a sauté dans la bouche. Il y a une façon que pas besoin de parler de cette façon. Mon Dieu veut dire au monde matin, restez ferme. Pas courir parler. Pas courir faire diagnostic ou des pronostics. Vous allez regretter après. Parce que dans la circonstance qu'on est là, vous avez un peu de confusion. Décision n'est pas éclairée. Parole qui saute dans la bouche n'est pas éclairée. Vous l'avez mis en persécution. Vous l'avez mis en tribulation. Parce que depuis physiquement affecté, normalement, spirituellement affecté encore. Levez-moi, on dit, mon Dieu, merci, matin. Pendant que nous parlons de la prière, l'ennemi a gagné la pensée que Jésus-Christ va récupérer. Matin, bon Dieu, récupérer les gens. La même manière aussi que mon Dieu a récupéré. Père, merci, matin, parce qu'on permet que, en début de circonstances difficiles, vous toujours été le même Dieu. Vous ne pouvez jamais changer, parce qu'on connaît que nous-mêmes, nous avons changé. Et vous êtes capables de différents de nous. Ou pas besoin de changer. Merci Mathieu, Père. Nous approchons devant avec un cœur qui se sert. Pour nous venir dire que nous-mêmes, en tant qu'individus, nous sommes puissants, nous sommes capables. Mais nous demandons aujourd'hui, non seulement pour orienter, mais pour décider pour nous. Père Mathieu, quelle que soit façon, l'ennemi a d'abord essayé pour nous empêcher que nous voyons la gloire manifestée. Il y en a thème. Levez-moi au matin, dis mon Dieu merci. Il y a un monde qui a une perte de cheveux. Et pas l'âge qui cause ça. D'ailleurs, à l'âge où il y a, il va être normal pour perdre des cheveux comme ça. C'est un signe d'une maladie qui est beaucoup plus profonde. Alors, ça que pour faire, c'est pour à consulter le médecin. Mais le médecin, pour qui ça fait cheveux dans la tête ou à tomber comme ça? Ok? C'est pour un calvitie normal. C'est pour un bagaille qui a tombé, qui normalement qui a fait. 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Et réclamez à Dieu une intervention spéciale. Et avec moi, au nom de Jésus-Christ, ça s'arrête. Moi, décrété, Kounia. Depuis ses cheveux qui ont tombé dans la tête, quelle que soit la raison qu'il faut tomber, m'a décrété, je dis, le Saint-Esprit déposé sous tête. Non seulement cheveux suspend tomber, mais un nouveau cheveux qui a grandi dans la tête au nom de Jésus-Christ. On fait une déclaration ça ensemble avec moi. Pendant que mon Dieu a fait une intervention spéciale. Pendant que mon Dieu a fait une intervention miraculeuse. Dis Mathieu. Au nom de Jésus-Christ Nazareth. Depuis ses cheveux qui ont tombé dans la tête. M'a décrété qu'il y a le Saint-Esprit bloqué. Moi, décrété, je dis, je veux mieux pousser.

sur la maladie. Il est derrière cheveux, mais il cap tombé. 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Ce retour, il va passer des gaz qui pas normal. 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Des gaz qui ont une odeur suffocante. C'est le début de quelque chose que vous avez mérité ou amené ce matin. 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Il est mal metté. 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Dès que descend ça, dis matin, au nom de Jésus. 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Quelque soit façon, on va manifester matin. Au nom de Jésus-Christ, moi chassé. Dehors. Gloire à Jésus. 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Parce que mes ventres, massez ventre encore davantage. Parce que mes ventres, massez ventre encore davantage. Maintenant. Maintenant. Au nom de Jésus. Maladie dans ventre. Quel que soit façon, on va pas divester. Je dis, moi chasse dehors. 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Il y a un monde qui a un bagage qui a levé en bas langue. Il est tout petit. C'est gardé ou gardé ou l'abgossi. Et non seulement l'abgossi, il t'a voulu attaquer langage. T'as voulu attaquer langage. L'Éternel des armées est avec nous. Le Dieu de Jacob est pour nous une haute retraite. Venez contempler les œuvres de l'Éternel. Les ravages qu'il a opérés sur la terre. C'est lui qui a fait cesser le combat jusqu'au bout de la terre. Il a brisé l'arc, il a rompu la lance. Il a consumé par le feu les chars de guerre. Arrêtez, sachez que Jésus-Christ est Dieu. Tout ceci pour du monde matin. Mon Dieu, désarmez l'ennemi en vous. Non seulement déposez les armes, mais la vie de Mando excuse. 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Acceptez excuse là. Et si vous avez n'importe bagaille contre lui-même, pardonnez-le. 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Il a brisé l'arc, il a rompu la lance. Bon Dieu, désarmé. 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Eh bien, vous-même qui avez un problème avec question de la langue. 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

en bas langue. Et permettre qu'on pas sentir encore. 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Quel que soit ça que tu es déposé en bas langue. Il a constitué une maladie. Pour empêcher que mon langage facile. 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Gloire au Saint-Esprit de Dieu. 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Dis au nom de Jésus-Christ, Nazareth. 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Levez-moi en bas et bon Dieu, glace avec moi. Dis-moi, Dieu, merci. Tu m'as eu la grandeur de Dieu. Tu m'as eu la toute-puissance de Dieu. Louez l'Éternel, car il est bon, car sa miséricorde durera toujours. Il y a un monde qui a écouté le matin. 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Dans le corps physique comme matin. 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On va gagner ta bâti beaucoup. Pour te monter la tête. Pour te décader dessus, disparaître, effacer ou éliminer. Matin, la droite de l'Éternel manifeste sa puissance. Première, on va commencer à faire moi matin. On va commencer par virer cou à gauche à droite. Refusez le matin. Refusez le. Ah, dis matin, au nom de Jésus. Quel que soit ça, l'ennemi a bâti dans le corps physique. Il a affecté cou. Il a affecté les épaules. Il a affecté l'estomac. Qui a fait que tes poignettes, moi. Qui a fait que tes dos. Je dis, au nom de Jésus-Christ, moi, chasseur dehors. 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Parce que quand il y a un gars qui a eu le mien, il n'y a pas ni hier ni jeudi la bâtille. Ça fait des années la bâtille. Matin. Depuis ces maisons bâties sans la présence de Dieu, l'a détruit. Alléluia. Il y a des gens qui ne sont pas de Dieu. Nous sommes des gens qui sont malades, même si vous n'avez pas sorti aucune douleur. Nous sommes des gens qui sont malades. Pas qu'il n'y a qu'à faire mal, nous sommes des gens qui sont malades. Dans un moment de matin, et vers l'ennemi, on connaît que, je dis à Québécois, pour pas qu'à tourner, dit au nom de Jésus-Christ, comme toujours tourner. 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Pendant que Saint-Esprit va faire une intervention spéciale. Ah, dis matin. Au nom de Jésus-Christ, Nazareth. Moi, décrété, je dis à. Quelque soit façon, l'ennemi a été voulu atteindre moi. Par maladie, il a attaqué mon cou, dans l'estomac, dans les épaules, dans le dos, et qui même affecté les oreilles. Je dis, au nom de Jésus-Christ, moi chasseur dehors.

Mais mon Dieu, glance, attendez, mon Dieu, merci. Tu m'as eu la grandeur de Dieu. Tu m'as eu la toute-puissance de Dieu. Levez, mets en bas, mon Dieu, gloire. Et dis, mon Dieu, merci, matin. Et dis, mon Dieu, merci, matin. 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Et puis, marcher n'est pas facile. 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Passez votre déclaration ça avec moi. Dis au nom de Jésus-Christ Nazareth. Au nom du sang versé à la croix. Maladie. Quelle que soit façon, what? Je dis à Jésus chasseur d'air. Vous voyez, lisez avec moi encore, Mathieu. Je vais au chômage. Il y a encore un business guérison. Quelque soit façon, on va manifester, Mathieu. De mon pied, je dis à moi, chasseur d'air. 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Il faut dire à Pete. Il y a un Mathieu qui. On m'a dit, bon Dieu, merci pour ça. Il y a une femme qui a écouté le matin. Ou elle a une relation sexuelle dans le domi. Après la relation sexuelle, elle a une seule hémorragie. Et bien, ça a inquiété en pile. Parce que vous commencez à perdre en pile sang. 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Ou bien on perd de sang. Mettez-moi souvent tout. Mettez mon Dieu, quelle que soit la façon que l'ennemi a, tu as voulu faire perdre de sang ça à tourner. Une maladie grave dans le corps physique ou pas d'accord. Dis au nom de Jésus-Christ, ça s'arrête. Maladie, perte de sang. Quelle que soit la façon, on va manifester. Je dis à moi, chasseur dehors. Ensemble avec Mathieu. On a que bon Dieu a fait intervention miraculeuse. 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Quelle que soit la façon, Mathieu, ou attaquer corps physique. Moi, décrété, Jésus chasseur dehors. 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

Depuis que vous avez brassé, premièrement, vous sentez l'esprit, vous avez l'esprit de distraction. Vous voulez partir. Deuxièmement, vous avez démangeaison au niveau de la tête. Vous avez démangeaison au niveau de la tête. Et puis l'évangile ne vient pas dire rien encore.

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Quelque soit façon, il y a une guérison qui a manifesté. Il est en bas avant tout. Il y a un monde matin. 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Vous allez recevoir le soir, jeudi, à ou demain, si Dieu veut. Premier bagage qui m'a demandé pour faire, bon Dieu confiance. Pas quitter le cœur cassé. Fais bon Dieu confiance. Ni, il va jouer. Parce que l'impression qu'on gagne, regardez l'impression qu'on fait lorsque vous avez une action qui fait dans la vie. C'est parce que vous sentez que décision, et parce que vous sentez que vous-même, vous êtes capable de faire mieux, ou la solution est là, mais on l'y est. Voici le vrai mot. Levez l'être là-bas, mon Dieu. Et dit, mon Dieu, retenez-moi dans le pays étranger, c'est vous-même. Retournez en Haïti, c'est vous-même. Alors, quel que soit sacrifié, ma compte, c'est décision personnelle que Dieu. 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Et quelle que soit accusation portée contre même Mathieu. 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Quelle que soit accusation portée contre. Je vais aller dans le bureau, dans le travail. 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Il va l'accuser de certaines choses qu'on n'a pas fait. 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Maintenant, mettez-moi en bas ventre. Ou même qui a un problème en bas ventre et ceinture. Mettez-moi en bas. Mettez bon Dieu pour faire une intervention spéciale pour vous. Vous pouvez le dire ensemble avec moi. Pendant quel que soit degré maladie à t'arriver, en bas avant toi, accentue ou bon Dieu gagne, en bas contrôle. Au nom de Jésus-Christ, ça. Problème au niveau de la ceinture. Problème au niveau du bas ventre. Maintenant, au nom de Jésus-Christ, vous êtes chassé dehors. Mets-moi en bas avant tout matin. Mets-moi en ceinture. Bye, mon Dieu, gloire, dis mon Dieu, merci. 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Louez l'éternel, car il est bon, car sa miséricorde dure toujours. 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Vous allez dire ensemble avec moi. Pendant que bon Dieu a fait une intervention spéciale. 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Au nom de Jésus-Christ, Nazareth.

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Quelque façon, l'ennemi en tape attendre, Mathieu. Que la vie où t'as passé mal, ça le pensait à y passer. 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Jésus prend contrôle de toute situation. Continuez ma séance avec moi. Dis, Mathieu. Au nom de Jésus-Christ, ça s'arrête. Maladie dans cette tu. Maladie en bas vote. Je dis, Jésus chasseur dehors. Mets-moi sur l'estomac, Mathieu. Mets-moi sur l'estomac, Mathieu. Pendant que Saint-Christ a traversé. Pendant que Saint-Christ a traversé, Mathieu. Quel que soit le virus qui est sur l'estomac. Et qui permet que Mathieu ne peut pas manger comme il faut. On doit retirer. Vous sentez l'estomac chargé. Vous n'avez pas appétit ou pas de goût. Fais bon Dieu confiance. Bon Dieu a fait une intervention spéciale. Bon Dieu a fait une intervention miraculeuse. Gloire à Jésus. Gloire au Saint-Esprit de Dieu. Dieu avec moi, au nom de Jésus-Christ, ça s'arrête. Maladie au niveau de l'estomac. Quel que soit le virus qui t'a développé au niveau de l'estomac. Josia. Le sang de Jésus-Christ chasseur dehors. Alléluia. Quand Dieu va se mettre sur l'estomac, matin. Toute salade m'y a été serrée sur l'estomac. Tout virus, il a développé dans l'estomac, Mathieu. Bon Dieu, chasse-le. Bon Dieu, retire-le. Allez, dis, Mathieu. Au nom de Jésus-Christ, Nazareth. Virus, quelle que soit façon, ou a développé dans l'estomac. Quelle que soit façon, ou a rendre le monde malade au niveau de l'estomac. Je dis, Jésus chasseur dehors. Gloire à Jésus. On va avancer vers la fin. On va avancer vers la fin, Mathieu. Il y a une sensation qu'on sent dans le cœur. Mais dans la sensation, c'est comme si ce n'est pas le cœur qui est attaqué. On sent qu'il y a une malaisance. Qui fait au niveau de ton cœur. Et comme si de temps en temps, comme un café va et vient. Bon cœur. Vraiment sur l'estomac, Mathieu. Dans le niveau côté cœur, oui. Quel que soit ça que tu as formé, mon cœur. Quel que soit ça que tu as formé, mon cœur, Mathieu. Jésus a déformé. Parce que quand il frappe, il va aller le sentir, il va aller sentir l'alté là non. Ça fait longtemps qu'il t'a formé, mais Jésus-Christ m'a tient permettre que j'aille t'a voulu développer, avant je vais quitter le développer comme ça. Vous allez ensemble avec moi, pendant que le Saint-Esprit a fait une intervention spéciale. Dis Mathieu, au nom de Jésus-Christ, ça s'arrête. Maladie qui a développé au niveau du cœur. Josia. Jésus chasseur dehors.
Parce que, mais en bon cœur, quelle que soit maladie que tu as développé, bon cœur, Mathieu, bon Dieu a prétiré. Bon Dieu a pris facile. Bon Dieu a pris éliminé. Recevoir la guérison. Recevoir la guérison. Guérison au nom de Jésus. Ou elle dit ensemble avec moi. On a que celle-là fait une intervention spéciale. Alléluia. Ou elle dit ensemble avec moi. Et maladie du cœur. Maintenant, au nom de Jésus-Christ de Nazareth, moi chasseur dehors. Il y a un monde qui a un problème au niveau des oreilles droites. Vous attendez bien là-dedans. On dirait qu'on va développer là-dedans. Gloire à Jésus. Mets-les mains sous lit, Mathieu. Sous oreilles droites. Et demandez, bon Dieu, pour faire intervention pour Kounia. Au nom de Jésus-Christ, ça s'arrête. Mets-les mains sous oreilles droites, Mathieu. Toute âme forgée contre moi est sans effet. Toute âme forgée contre moi est sans effet. Alléluia. Dis ça avec moi. Dis au nom de Jésus. Quel que soit ajustement maléfique qui est fait. Vous me dégagez problème au niveau des oreilles. Je dis. Au nom de Jésus-Christ, moi chasse dehors. Gloire à Jésus. Gloire au Saint-Esprit de Dieu. Dis au nom de Jésus-Christ, Nazareth. Passez. Quelle que soit la façon, l'ennemi a été déposé quelque chose dans un rail. Vous avez un problème au niveau de l'entendement. Maintenant, au nom de Jésus-Christ, Nazareth. Moi, chassez dehors. Maladie, surdité. Attaque démoniaque. Maladie renvoi. Maladie expédition. Maladie démoniaque. Je dis, moi, chassez dehors. Ben, bon Dieu, grand sac, matin. Dis, bon Dieu, merci. Et témoigner la grandeur de Dieu. 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M'a bon petit temps pour capable passer, mais on. Pour commencer, coteau sauté. Ah, pour commencer, masser, coteau senti ou malade, Mathieu. On est arrivé là. On a fait émission. Et c'est la dernière intervention qu'on a fait. Pour commencer, coteau senti ou malade. Voilà que bon Dieu a fait une intervention spéciale. Allez, massez coteau senti malade. Jésus est à l'œuvre. Le Saint-Esprit est à l'œuvre. Voilà Jésus. Massez. Il y a un monde qui a écouté blague qui est plein. Vous sentez un paquet de bonnes flemmes. Qui a monté dans la gorge. Mais ça qui rend ni beaucoup plus difficile, ou pas qu'à vomir. Et comme si vous coquez dans la gorge, ou pas qu'à vomir. Eh bien, Mathieu, est-ce que vous croyez que bon Dieu a fort vomir? Mettez-moi sur l'estomac, Mathieu, et réclamez un vomissement. C'est celle ça qui permet que quelqu'un en disparaisse. Allez, Mathieu! Au nom de Jésus-Christ, ça s'arrête. Maladie qui est plein. Je dis, Jésus chasseur dehors. Gloire à Jésus.
Les apôtres l'attendaient. Pendant que bon Dieu a fait une intervention spéciale. Elle dit, Mathieu, au nom de Jésus, maladie qui est plein, Jésus chasseur dehors. Continuez, Mathieu. D'ailleurs, je vais vous camper, Mathieu. Continuez, Mathieu, Mathieu. Pendant que Jésus a fait une intervention spéciale. Merci, Mathieu, merci. Bye, mon Dieu, gloire. A dit, mon Dieu, merci. Merci, merci, merci. Dis, Mathieu, au nom de Jésus. Maladie, quel que soit côté logé, Jésus chasseur dehors. Continuez, merci, Mathieu. Continuez, merci. Gloire à Jésus. Gloire à Jésus. Gloire à Jésus. Levez-moi, levez-moi. Bye, bon Dieu, gloire. Bye, bon Dieu, adoration, Mathieu. Guérison. Guérison. Maladie démoniaque. Mathieu. Jésus chasseur. Dieu. Continuez, Mathieu, Mathieu. Continuez, bye, bon Dieu, gloire. Continuez, dis, bon Dieu, merci, Mathieu. Pour tout ça qu'il fait, il va continuer à faire. Gloire à Jésus. Que bon Dieu bénisse, Mathieu. Que bon Dieu garde ou que bon Dieu protège ou. Que bon Dieu couvre de grâce et de bénédiction. C'est un joie, un privilège. Pour me dire ensemble avec Mathieu, pour nous faire une mission commandée, Mathieu. On dit, bon Dieu, merci qui m'a nous cette opportunité. Pour nous garder ensemble avec vous pour nous faire une mission commandée, Mathieu. Nous avons cette certitude, Mathieu, que bon Dieu t'a touché le cœur, touché l'âme, touché l'esprit. Et que tout ça que tu mérites pour la vie, tu es capable d'aller vers l'avant, bon Dieu, investir dans vous, Mathieu. À travers une mission commandée, Mathieu. Eh bien, avant même que, pour ne pas oublier, que nous fait appel à la conversion, n'a dit qu'il y a une invitation spéciale que les frères de l'Église de Dieu, mes autres prières, font à partir du mercredi 9 jusqu'au dimanche 13. Mercredi 9 à 7h p.m. Jeudi 10 à 7h p.m. Vendredi 7h p.m. Samedi à 8h dans le jeûne. Et puis dimanche matin à 10h, il y a clôturé ensemble avec vous. Thème dans ces grâces où suffit pour moi. Thème dans pour vous pendant ces 5 jours. Ces grâces où suffit pour moi. Et nous gagnons 2 prédicateurs qui ont prêché pour nous. Gagnons le pasteur Daniel Chéri. Qui habitait à Montréal. Et que nous gagnons aussi le révérend pasteur Carlos, qui a sorti du côté des États-Unis, qui a là ensemble avec nous. Depuis nous dit pasteur Carlos, nous faisons préférence à prière midi. Prière midi et TFG. Là, là ensemble avec nous, deux hommes de Dieu puissants, que bon Dieu a venu pour capable parler avec nous. Après ça, nous avons deux dirigeants de champ. Nous avons un frère Lorvens Désiré avec frère Maxon d'Autruche. Alors, je vais vous frère, je vais vous connaître. Si moi fais une petite faute, parce que. Bon, nous allons aller au psalmiste, nous allons aller au chantre. Eh bien, c'est mercredi, l'autre mercredi, qui nous a 9, que l'événement ça prend lieu. Dans 5220 rue Charles-Leroy à Montréal-Nord. 5220 rue Charles-Leroy à Montréal-Nord. Donc, je voulais faire annoncer ensemble avec vous avant de nous entrer dans la conversion pour ne pas oublier. Et c'est le moment qu'on y a où Jésus-Christ la vie.
Et c'est le moment qu'on y a pour reconnaître la seigneurie de Jésus-Christ dans ta vie. Si on va gagner qu'on doit reconnaître maintenant, premier bagage pour chercher, c'est une relation avec mon Dieu. By Jésus-Christ, la vie. Eh bien, maintenant, vous-même qui êtes là ensemble avec moi, qui décide by Christ la ville, ben moi, fais prier ça ensemble avec vous. Le Seigneur Jésus, merci pour la croix. Merci pour la résurrection. Merci pour le salut que tu as fauté sur la terre pour l'homme qui a entré en réconciliation avec mon Dieu. Maintenant, je m'en décide pour m'accepter comme sauveur, comme Seigneur, pour m'embrasser, pour me vivre, pour rester la caille jusqu'à l'éternité bénie. Je t'en prie, Seigneur, non seulement m'a demandé pour accepter moi, mais régner sous moi aussi en maître, en sauveur et en seigneur, et aussi pardonner tout péché qui me commette. Il dit, Seigneur Jésus, sécurisez-moi,

Eh bien, c'est comme ça, bon rendez-vous pour demain matin, si tu veux. Que bon Dieu bénisse, garde ou protège. Que bon Dieu couvre de grâce et de bénédiction. Bye bye. Vous dites avec la paix, la grâce et la bénédiction du ciel. Beaucoup d'amour.

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0: Dieu, merci Seigneur, gloire à Jésus-Christ, merci Seigneur, gloire au Saint-Esprit de Dieu, alléluia, alléluia, merci Seigneur, gloire à Dieu, merci Seigneur, mon âme bénit l'Éternel, que tout ce qui est en moi bénisse son Saint-Nom, mon âme bénit l'Éternel et n'oublie aucun de ses bienfaits. C'est lui qui pardonne toutes tes iniquités, qui guérit toutes tes maladies. Louez l'Éternel, car il est bon, car sa miséricorde durera toujours. 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Alors, matin, nous allons lire ensemble avec vous dans Éphésiens, chapitre 5, Napoli, verset 15. À 21. Éphésiens chapitre 5, versets 15 à 21. Prenez donc garde de vous conduire avec circonspection, non comme des insensés, mais comme des sages. Rachetez le temps, car les jours sont mauvais. C'est pourquoi ne soyez pas inconsidérés, mais comprenez quelle est la volonté du Seigneur. Ne vous enivrez pas de vin, c'est de la débauche. Soyez, au contraire, remplis de l'esprit. Entretenez-vous par des psaumes, par des hymnes et par des cantiques spirituels, chantant et célébrant de tout votre cœur les louanges du Seigneur. Rendez continuellement grâce pour toutes choses à Dieu le Père, au nom de notre Seigneur Jésus-Christ, vous soumettant les uns aux autres dans la crainte de Christ. Amen. Amen. 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Nous prions comme ça, au nom de Jésus-Christ de Nazareth. 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

Matthieu chapitre 11, à partir du verset 1er. Lorsque Jésus eut achevé de donner ses instructions à ses 12, il partit de là pour enseigner et prêcher dans la ville du pays. Jean, ayant entendu parler dans sa prison des œuvres de Christ, lui fit dire par ses disciples, « Es-tu celui qui doit venir, ou devons-nous en attendre un autre ?» Jésus leur répondit, « Allez rapporter à Jean ce que vous entendez et ce que vous voyez. » Les aveugles voient, les boiteux marchent, les lépreux sont purifiés, les sourds entendent, les morts ressuscitent, et la bonne nouvelle est annoncée aux pauvres. Heureux celui pour qui je ne serai pas une occasion de chute. Comme il s'en allait, Jésus se mit à dire à la foule au sujet de Jean, « Qu'êtes-vous allé voir au désert ? Un roseau agité par le vent ? Mais qu'êtes-vous allé voir ? Un homme vêtu d'habits précieux. Voici ceux qui portent des habits précieux sont dans les maisons des rois. Qu'êtes-vous donc allé voir ? Un prophète ? Oui, vous dis-je, et plus qu'un prophète. Car c'est celui dont il est écrit, « Voici, j'envoie mon messager devant ta face pour préparer ton chemin devant toi. » Je vous le dis en vérité, parmi ceux qui sont nés de femmes, il n'en a point paru de plus grand que Jean-Baptiste. Cependant, le plus petit dans le royaume des cieux est plus grand que lui. Depuis le temps de Jean-Baptiste, jusqu'à présent, le royaume des cieux est forcé et ce sont les violents qui s'en emparent. Moi, salue Radio Emmanuel, moi, salue Maison de Prière, moi, salue chaque ami Internet, moi, qui ensemble avec Mathieu pour nous faire ensemble l'émission commandée Mathieu. Moi, bien content, comme d'habitude, parce que l'émission commandée Mathieu, c'est une source de joie et de bénédiction que bon Dieu permette qu'il dégage là-dedans. Eh bien, pendant le temps que nous qu'on habitué prend, comme d'habitude, n'a prend lit, Mathieu pour nous capable communiquer ensemble, parler au de Dieu, et pour bon Dieu lui-même capable manifester personne qu'il y a. Je viens de parler de Jean-Baptiste avec Jésus-Christ et la foule. Nous connaissons bien le contexte de la vie de Jean-Baptiste depuis sa naissance. C'était un homme qui était dédicacé entièrement à bon Dieu. Parce que la naissance de Jean-Baptiste est conditionnelle à la venue de Jésus-Christ. Ça veut dire, c'est parce que Jésus naît qu'il fait Jean-Baptiste naître. Parce que Jean-Baptiste est le précurseur du Messie. Ça va signifier que Jean-Baptiste est né. Mais cependant, sa naissance en tant que naissance, en tant que personnage, est conditionnelle à la venue de Jésus-Christ. Ainsi, bien aimé le Seigneur, pas besoin de retourner dans le contexte de la naissance de Jésus, de Jean-Baptiste. Tout le monde connaît comment Jean-Baptiste naît. Il y a une différence peut-être de 6 mois d'âge qui existait entre Jean-Baptiste et Jésus-Christ. Tellement pour me démontrer que la naissance de Jésus-Christ et la naissance de Jean-Baptiste sont intimement liés, non seulement du point de vue prophétique, mais aussi du point de vue parental, parce que Élisabeth avec Marie, c'est de la parenté qui est. C'est un bagage qui est très clair. Des fois, nous on a posé des questions que l'évangile prend barre à la famille. C'est un bagage questionnable. Qui est-ce qui est capable de faire l'évangile plus bien avec vous? En plus de la spiritualité, la relation familiale, c'est un moyen qui est capable de permettre que vous fassiez l'évangile encore mieux.
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En soufè maksama de Seigneur, la Bible din gosa ke Jean-Baptiste, depuis sa naissance, il est dédicacé pour le mettre au service du Messie. Et chaque fois, ouais, lorsque nèg t'a voulu aligner Jean-Baptiste en face de Jésus-Christ, non, il dit, il faut qu'il croisse et que je diminue. Il dit, il faut que monsieur grandisse moi-même pour me diminuer. Là, il dit que Jean-Baptiste connaît limite lui. Il connaît limite lui. Et moi, que le Seigneur, c'est plus gros dégât qu'a gagné la vie au monde, lorsqu'on pas qu'on limite. Vous êtes prédicateur, vous voulez tourner adorateur. Vous êtes adorateur, vous voulez tourner prédicateur. Vous êtes pasteur, vous voulez tourner prophète. Vous êtes pasteur, vous voulez tourner apôtre. Et moi, que dans le Seigneur, dans Romains 11, dans le verset 29, il dit, Dieu ne se répand pas de ses dons, ni de son appel. Ça veut dire, là où est bon Dieu, bon yon don, ou bien bon Dieu, relève, il va repentir de lui. En même temps aussi, ou même aussi, il faut qu'il reste attaché à appel. Le bon Dieu, relève, c'est pas les pour essayer, ouais. Si vous avez un autre appel, parce que vous sentez tel appel qui a plus de visibilité, ou bien tel appel qui a plus de moyens financiers. Parce que c'est des bagailles qui fait moun. Qui fait moun voulait changer d'appel des fois. Et là, Jean avec visibilité. Et nous voyons que c'est deux bagailles que Jean-Baptiste lui-même, en tant que serviteur de Dieu, lui évitait. Et si vous avez besoin de tester un monde, c'est à ces deux niveaux pour tester un monde. La question de l'argent et la question de la visibilité. Les bons monde qui a maîtrisé l'argent, qui a maîtrisé la foule, la visibilité, et ils sont les gens qui mettent confiance. Parce que vraiment, Maxime, dans le Seigneur, il y a une bagaille qui permet que y ait un pile mauvais bagaille qui fait dans la vie, c'est l'argent. L'argent. Et j'ai raison, ça maintient. Bon Dieu n'a pas de problème avec l'argent, mais il y a un problème avec l'amour de l'argent. Qui côté ou investi amour? Il y a bien des gens qui disent que ça, on va supposer que l'argent, parce que bon Dieu dit, là où est ton cœur, là sera ton trésor. Et va ça, bon Dieu dit. Et va dire, bon Dieu dit, on va supposer que l'argent. Bon Dieu dit, on va supposer adorer l'argent. Même Jean, dans le livre de Matthieu, chapitre 6, dans le verset 24, il dit, ce soit attaché à maman, ou bien attaché à mon Dieu. C'est une question d'attachement. Et chaque fois, il dit, là où est ton cœur, là sera ton trésor. Ça veut dire, sous l'argent, cœur, il est attaché à l'argent, et l'argent, trésor. Mais si cœur pas attaché à lui-même, c'est mon Dieu le trésor. Et chaque fois, nos fonctionnements sous la terre, c'est pour toujours considérer l'argent comme un moyen pour servir bon Dieu. Comme un moyen pour adorer bon Dieu. Et ça fait, lors à l'église, lors à bail offrande, et puis, c'est un moment d'adoration. Faut pas prendre ça à la légère. Parce que, comme Maxime, le Seigneur, lors où est, où gagne l'argent en main, où qu'a maîtrisé, et puis, bon Dieu, côté de ça. Frère Maxime, lorsque Jean-Baptiste, bon Dieu, relève pour de vrai, parce que je vais ensemble avec vous les deux caractéristiques de tout consacré, que y a un pile monde qui misait sous lui. C'est l'argent avec la visibilité. Fame, la gloire, le monde connaît. Parce que y a un pile monde qui prend des positions contraires à la majorité. C'est pour qu'il apparaît. Le monde qui connaît.
Et c'est pour une des raisons. Des fois, il y a un bagage pour capable garder, c'est motiver, c'est analyser tout motif d'un bagage qui fait, même lorsque le fait bien. Ainsi, je vais m'accepter, Seigneur, ça, Jean-Baptiste fait. Premier bagage, Jean-Baptiste fait, pour le cas détaché de la réalité, lui sortit de la visibilité comme étant le fils de sacrificateur. Parce que il y a un privilège qui vient avec petit sacrificateur. Premier privilège qui vient avec petit sacrificateur, c'est le coupable travail. Et Lévi, oui. Non seulement c'est Lévi, ou de la descendance d'Aaron. Donc ça veut dire, Jean-Baptiste lui appelé pour te venir un sacrificateur et peut-être un souverain sacrificateur. Parce que de la façon que Jean-Baptiste né, Jean met bon Dieu déposé sous lui. Mais je n'ai qu'à un souverain sacrificateur. Mais Jean-Baptiste réalise. Et pas pour ça, bon Dieu de relève. Bon Dieu pas très l'aile pour te gagner visibilité comme souverain sacrificateur. Bon Dieu pas très l'aile pour te jouir. Il y a une certaine réjouissance comme sacrificateur. Il est choisi pour la vivre dans le désert. La vivre dans le désert. Jean-Baptiste rejetait deux Samson là. Premièrement, il rejetait la visibilité. Pas de monde qui racontait. Deuxièmement, il rejetait le bénéfice matériel. Là, il vit de manière modeste dans le désert. Mais grand bagage, Jean-Baptiste connaît, c'est que Dieu bon Dieu sous lui. Et que Dieu bon Dieu sous lui. Et ça, le premier bagage pour connaître la vie, l'on a fonctionné en tant que chrétien. Est-ce que mon Dieu avait? Et bien, en question de monde qu'on connaît, est-ce que mon Dieu avait? Parce que, depuis ce monde, mon Dieu a mis dehors. Depuis ce monde, mon Dieu fait arriver quelque part dans la vie. C'est pas le monde qui est sous le monde. David pas de sous le monde. David pas de sous le monde. J'ai dehors pas de sous le monde. Et en pile l'autre monde encore qui bat sous le monde, bon, je viens avec. Parce que frère Maxime dans le Seigneur, il y a un jambe forcé pour un bagage arrivé de manière spirituelle, qui était bon Dieu toujours vous venir ensemble avec lui. Bon, malgré Jean-Baptiste vit dans le désert, non seulement le réunit foule, et puis foule la considérer comme un prophète. Ainsi, Mathieu, peut-être que bon Dieu est là. Ou pas qu'on voit un résultat. Retourne mon Dieu. Peut-être que mon Dieu est là. Ou senti que ou pas qu'une visibilité ou pas qu'un moyen pour vivre. Retourne mon Dieu. Pas forcément rien. Le jour où mon Dieu voulait mettre dehors, la mettre dehors n'est pas propre, peut-être pas lui-même. Ainsi, comme Maxime dans le Seigneur, nous connaissons les circonstances de la vie de Jean-Baptiste. Jean-Baptiste, c'est mon qui. Prêchons l'évangile avec hardiesse. Il prêchait l'évangile avec hardiesse. Et jusqu'à ce que monsieur tombe en prison. Parce que Hérode fait arrêter. Parce qu'il t'a parlé de Hérode. Il t'a parlé Hérode de débauche sexuelle. Hein? Je m'ai dit arrêter. Maintenant, apprenez bien. Même lorsque bon Dieu parle ensemble avec vous. Les circonstances de la vie qui permettent de foi, sont traversées dans la vie, qui permettent de foi ou un petit genre, on a de là aller vision qu'on connaît déjà des fois, les circonstances de la vie capable de diminuer. Et c'est Uber, oui. C'est homme, ou pas un super héros. Et ça fait. Jean-Baptiste, dans Jean 1er, verset 29, il dit, voici l'agneau de Dieu qui ôte le péché du monde. Et qu'on s'en présente Jésus-Christ. Il dit, voici l'agneau de Dieu qui ôte le péché du monde. Avec Jean-Baptiste, qui a une claire connaissance que Jésus, c'est lui-même qui a venu pour sauver l'humanité. Mais Jean-Baptiste, il vient au moment... Pendant la prison, il tendait parler des œuvres de Christ. Il fait dire par ses disciples
Est-ce que c'est lui qui doit venir? Es-tu celui qui doit venir? Ou devons-nous en attendre un autre? Est-ce que c'est normal? D'après vous-même, qui sort pour Jean-Baptiste, arrivé dans la situation ça, il a pour la poser Jésus-Christ question, est-ce que c'est l'autre qui a venu ou bien c'est vous-même? Et vous, dans Jean, t'a dit, voici l'agneau de Dieu qui ôte le péché du monde. Et ça fait des fois, il n'y a pas qu'à traverser dans la vie, frère. Ainsi, bon Dieu, pas avec vous. La foi, qu'a déraciné. Ainsi, bon Dieu, pas avec vous. Vous avez dit la foi. Et ça fait, à chaque fois que vous traversez des moments difficiles, et c'est à chaque fois pour rentrer dans le bon Dieu encore davantage. Moi, maintenant, des bonnes capes, dis que ça m'a traversé, il est loin de Dieu. Bon. Ça va traverser l'éloignement de Dieu. Ça va traverser l'éloignement de Dieu. Si ça va traverser l'éloignement de Dieu, eh bien, ou qu'à rétrograder, ou qu'à quitter l'évangile. D'accord, c'est le moment difficile pour chercher mon Dieu davantage. C'est le moment d'où le tracas, tribulation, chercher mon Dieu davantage. Eh bien, laisse ça pour reculer. Des fois, nous pensons que Shadrach, Meshach et Abednego, les lames chantent dans la fournaise, là. Nous connaissons chanter juste parce que vous t'aimez aimé chanter. Non. Son façon pour ne pas faire cas du feu. Son façon pour ne pas retirer attention sur du feu qui a boulé et pour être capable de chanter la gloire de Dieu. Parce que vous avez dit, que vous avez traversé à mesure que vous adorez mon Dieu. Et faire a diminué. Parce que tant hausse, tant on va focaliser sur ce qu'on a traversé, mais qui l'a intensifié. Parce que, ou un puissant, non, ce qu'on a traversé, ou un puissant. Puisque, ou un puissant, qu'on y a, qui s'en fait, vous cherchez présence de mon Dieu. Mais à mesure que vous avez essayé d'analyser ce qu'on a traversé, et c'est à mesure aussi. Ma première disant, et c'est à mesure, vous avez réalisé un puissant sous, et c'est à mesure qu'il a tombé dans la dépression. Regarde, et ça fait, dans toutes circonstances qu'on a traversé, la prière davantage, chanter davantage, jeûner davantage, ou qu'un bel l'esprit occupé. Shadrach, Meshach et Abednego, ils descendent en chantant. Ils descendent en chantant. Maintenant, je viens de dire au monde qui a écouté, qui a chanté avec moi, ça a traversé, il va s'y poser éloigné de l'évangile. Il a supposé rapprocher de Dieu. Parce que solution, c'est la même bon Dieu qu'il y a. Décision, c'est la même bon Dieu qu'il y a. Solution, c'est la même bon Dieu qu'il y a. Et c'est raison, ça maintient. Le Saint-Esprit dit, boum, que ça que. Si on va décider de rapprocher de Dieu, c'est garder ou garder ou dans le monde. Et ça, diable, attend la même. Et ça permet que des fois, en pile dans nous-mêmes, l'évangile va gagner un impact sur nous. Parce que nous ne pouvons pas déposer chaque nous sur mon Dieu, nous porter sur tête nous. Et à cause de cela, ça va nous permettre que nous gagnions, nous manquions de dépendance envers mon Dieu. Ainsi, vous acceptez le Seigneur, Jean-Baptiste, qui ça le faire? Il va lui demander, mon Dieu. Et me dit, mais autant de ça, la Bible dit, Jean ayant entendu parler dans sa prison des œuvres de Christ. La Bible dit, Jean-Baptiste, ou yo dit Jean-Baptiste, mais ça Christ a fait. L'a chassé des mots, l'a guéri malade. Tout ça, c'est des choses qui étaient entrées dans l'agenda du Messie. Et Jean-Baptiste comme ça. Jean-Baptiste comme ça. Mais ça fait Jean comme ça. Ça l'a traversé la tribulation. La tribulation. Et ça fait que des moments à traverser dans la vie, on ne peut pas prendre décision. Que des circonstances qu'on retrouve dans la vie, on ne peut pas prendre décision. On retourne, mon Dieu. 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Qui a participé à l'émission, comme a dit Mathieu. Le Saint-Esprit dit pour me dire comme ça.
Retourne, mon Dieu. Depuis où il y a une confusion. Parce que les circonstances de la vie a nous confus. Les carrières nous décourager, désespérer. Les carrières nous voulaient abandonner. Bon Dieu, qui a parlé ensemble avec vous, pas tant de voir, bon Dieu, à cause des circonstances de la vie. Mais, il y a une bagaille peut-être que Jean t'a pensé. Il t'a pensé que le Messie a venu. Son Messie peut prendre revanche pour lui. Ouais. Qui vous a appris à fuir la colère à venir? Pour lui-même, le Messie sera une colère. Ça veut dire, Jean-Baptiste il était un peu imprégné par la tendance de ses contemporains. Parce que à l'époque de Jésus-Christ, il était défini Messie comme un monde qui a venu pour qui ça? Pour le cas de délivrer Israël, là prend les armes, la bataille, la gourmand, la fombaque de bonne autre bagaille. Et que ça a été défini Messie. Maintenant, Jean-Baptiste définit le Messie comme étant une colère. Il dit, qui vous a appris à fuir la colère à venir? Il dit, Jean-Baptiste a eu une tendance pour te réfléchir même genre avec les gens de son époque. Et vous, dans Christ, pas venu comme une colère. Donc, là, Jean-Baptiste est en prison. Les gens, Christ pas fait rien pour mettre le dehors. Les Jean-Baptiste sont en prison. Les pharisiens sont toujours opulents. Les sadducéens sont toujours opulents. Les Hérodes sont toujours opulents. Et je ne peux pas comprendre. Pour Jean-Baptiste, au moins, Messie a fait une intervention pour lui. Il a retiré le lance qu'il y a. Le monsieur n'a rien pas fait. Et puis, monsieur pose une question ça. Mathieu. L'esprit de confusion, c'est pour nous chercher et pour nous chasser. L'esprit de confusion. Gédé bagay ou pas comprendre, pas prononcer sous lui. Gédé attente côté gagne. Là où est attente ça, lui pas produit quoi que ce soit pour nous-mêmes qui s'en fait. Ou pas dépendre de lui. Maintenant, quel que soit côté, dans quelle que soit condition que tu retrouves, le Saint-Esprit dit pour me dire ça. Bon Dieu, gloire. 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Témoignez la toute-puissance de Dieu. Ainsi comme accepte le Seigneur, Jésus-Christ pas répondre Jean-Baptiste. Pour dire Jean-Baptiste comme ça que je suis le Messie. Il veut dire Jean-Baptiste m'a fait l'œuvre que Messie a supposé faire. Et Jésus-Christ est beaucoup plus spécifique. Il dit ce que vous entendez et ce que vous voyez. Il dit les aveugles voient, les boiteux marchent, les lépreux sont purifiés, les sourds entendent, les morts ressuscitent, et la bonne nouvelle est annoncée aux pauvres. La bonne nouvelle est annoncée aux pauvres. Donc, peut-être que Jean-Baptiste était dans des quelques œuvres que Jésus-Christ a fait. Jésus-Christ allait beaucoup plus spécifique. Pour le gars de Jean-Baptiste, mais ça m'a fait. Pas que l'autre monde va faire encore. Et c'est ça m'a fait. M'a fait le travail du Messie. 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
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Parce que, bah, j'en pense que c'est dans la bouche que ça va sortir. Maintenant, qui est-ce qui t'a cru que c'est Jean-Baptiste qui t'a voué Jésus-Christ qui est sur ça? 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Mais cependant, Jésus-Christ n'a pas laissé l'emporter par cette distraction. 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Toujours assurer que c'est mon Dieu. Jésus-Christ, très clair, les spécifie ma mission qui s'est fait. Et dans le verset 6, il dit, heureux celui pour qui je ne serai pas une occasion de chute. En quelque sorte, Jésus-Christ devait comprendre que là, moi, c'est une occasion de chute pour Jean-Baptiste. Moi, c'est une occasion de chute. Et Jacques Mathieu, quel est le langage que nous avons par rapport à l'évangile? Nous allons rétrograder. Nous allons chuter quitter l'évangile. Quelle est la façon de penser de bon Dieu? Pour aller plus loin, quelle est la façon de penser même de pasteur? De monde qui ont une autorité spirituelle sur nous. Où sont qui chutent? Où sont qui rétrogradent? Parce que ça, Dieu n'a pas qu'à vérifier. Ça, Dieu n'a pas qu'à attester, n'a pas qu'à vérifier. Ça veut dire, depuis où tombe dans la dimension ça, on va faire des déclarations qu'on n'a pas qu'à vérifier. Des déclarations qu'on n'a pas qu'à attester. Et même lorsqu'on n'a qu'à vérifier, on n'a qu'à attester, qu'on façon vous faire. Parce que vraiment, c'est le Seigneur, même lorsque les gens font des choses qui sont mal, qu'on façon de gérer ces méchancetés. Et méchancetés. Même lorsque on fait un bagaille qui passe ça, bon, même lorsque on tombe le péché, on fait son gérer, c'est méchanceté que lui. 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La Bible pas jamais dit pour capable. Salut le monde à travers une situation de péché. On va gérer péché sur les médias sociaux. On va gérer péché devant foule. Premier bagaille qu'on fait par rapport à la gestion de péché, c'est une relation un à un, une relation personnelle. Mais pour qui ça fait bon Dieu, vous voulez faire comme ça dans Matthieu 18, c'est parce que c'est pour qu'on parle avec le monde. Là où le monde tombe dans le péché, premier bagaille pour faire pour lui, son soutien pour lui, son support qu'on a pour lui. Parce que là, le vulnérable, l'homme n'est pas perdu. Maintenant, leur rencontre avec lui personnellement, on va aller sur la forme pour capable accuser ni condamner. On va aller sur la forme de monde qui a une main tendue. 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Là, l'endroit, l'apnée. 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Il va passer des fois, même mon gars gère le péché, il est supposé gérer aussi. Et c'est pour raison ça maintenant. Il y a une façon de gérer une question dans l'église où sont les gens qui chutent. Et ça fait, depuis où on commence à dire des paroles qui sont contraires, depuis où on commence à autorité spirituelle, on commence à attaquer. Depuis où on commence à questionner
autorité spirituelle qui soutient tout commence à attaquer sans que vous pas des raisons valables ou en position de chute ou en position de rétrogradation. Et dit mon qui est responsable spirituellement lié faille, il a fait des failles, mais cependant bonne façon pour capable communiquer ensemble avec lui, parler avec lui. Et si vous avez des interrogations, oui, avec le questionnel, demandez le sac passé. Maintenant, de voir mon abjéré, spirituellement sous tête, nous, l'abjéré, nous voulons des échecs. 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Mais comment on fait pour blé? Comment on veut pour bénir? Comment on veut pour délivrer? Et ça fait, nous prenons l'évangile n'importe qui façon. L'évangile est un principe, comme il est un standard. Il est un principe. Jésus-Christ dit à Judas, déplacé, pas qu'à la communion ensemble avec vous. Parce que nous pas la même réalité. Nous pas sous même longueur d'onde. Pas qu'à la communion ensemble avec vous. Et c'est pour une dernière raison, Mathieu. Dans le langage que commence à gagner civil, Jésus-Christ est heureux, c'est lui, pour que je ne serai pas une occasion de chute. Ça, ah, vas-y. Ça, Jean dit là. C'est une occasion de chute qui a lieu. Interroger Jésus comme étant le Messie, c'est une occasion de chute. Parce que Jésus-Christ a fonctionné comme Messie. Et c'est pour une dernière raison, Mathieu. Il y a des choses qui dit, c'est pour demander mon Dieu pardon. Et ce n'est pas seulement pasteur l'église de vous commencer à interroger l'évangile. Les gens ont prié trop. L'église a toujours une prière. Mais qui s'en voulait pour te faire? Vous te voulez pour te réparer machine? L'église a un garage. Où je m'en donne dans un garage? Vous dites, garage ça a toujours plein de machines. Où je m'en donne dans un garage? Vous dites, ah! Mon cher, je ne vais pas encore. Le garage ça a toujours plein de machines. Mais c'est normal. Et garage, dit. Et machines qui peuvent venir. Est-ce que je m'en vais au restaurant? Le restaurant ça a toujours plein de manger. Au contraire, si le restaurant n'a pas de manger, il y a plein. Je vais dire, pour ça que je n'ai pas fait mes restaurants, ça va. Et le restaurant qui fait manger, 10 heures, 10 heures, pas de manger. Parce qu'au grand goût. Mais c'est ça l'église. Elle n'a pas accompli mission. Il voulait pour dévier de sa mission. Oh, c'est l'église qui cause Haïti, Jean-Lia. Et là, l'église, l'argent, il y a taxe Haïti, et là, l'église, il y a et l'église qui ne permet pas de travail. Si il a prié 24 sur 24, il y a la prière. Et parce que tu as la qualité de vini, et parce qu'il n'y a pas de travail. Donc, ce n'est pas l'église qui met le travail, c'est le gouvernement qui met le travail. Immédiatement, mon Dieu occupé, ça a passé. Il y a des bonnes femmes qui n'ont pas de travail. Si vous avez l'église, vous êtes parti. Si vous avez l'église, vous êtes rassemblé, vous êtes là prier ensemble, vous êtes parti. Alors, ce n'est pas l'église qui cause que mon Dieu n'a pas de travail. Donc, nous ne pouvons pas dire que l'église Haïti, toute la journée, a la prière. C'est bien net, sont bien fait pour le peuple. Alors, ça va le faire là. Vous voyez l'église pour créer le travail? Vous voyez l'église? L'église primitive, c'est 24 sur 24. L'église primitive, c'est bien commun. 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Alors, maintenant, regardez. Il y a des déclarations qu'il a fait. C'est des déclarations de méchanceté. C'est des déclarations de méchanceté. Comment des déclarations de méchanceté? Il avait dit, mon Dieu prie trop. Et puis, là, l'église s'en est sacrée, il a coupé la prière. Et puis, qu'est-ce qui s'est passé? Il y a un taux de suicide qui est élevé. Et ça, comment tient? Il y a des paroles, comment c'est dit, ça prouvait que vous commencez à dévier de la foi. À l'église, ça a prié trop. Pasteur, ça a prêché trop long.
Mais de bout de fin, vous avez droit à aller de votre kilomètre. Il y a des gens qui mettent des chaînes dans le pied pour dire que c'est obligé de rester. Et c'est pour une des raisons des fois. Il y a des bagailles, même lorsque vous sentez ou pas exprimer, parce que le personnel, l'impersonnel. Ah, maintenant, vous ne pouvez pas trouver l'anxa. 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Heureux celui pour que je ne serai pas une occasion de chute. Depuis vous commencez à parler l'évangile mal. Depuis vous commencez à prendre mauvais côté de l'évangile. Ou sous mauvais pas. Vous devez redresser dans l'immédiat. Vous devez ramasser caractère. Et marquez ça bien pour eux. Depuis les gens qui commencent à quitter l'évangile, ou après que approchez pas même gens encore. Ainsi, maintenant. La Bible dit que le Jésus-Christ quoi bagaille ça son bagaille qui ont dégâts dans la vision il va le réparer parce que Jésus-Christ que compassion Jésus-Christ reconnaître que c'est pas Jean ça qu'il te connaît et la vie c'est prison qui fait Jean comme ça parce que des fois nous voulons dissocier la chair nous même l'humanité en bas de la chair. Des fois, nous voulons dissocier l'humanité avec la spiritualité. Frère, nous sommes humains, attendez. Vous avez un sang en veine. Vous avez un cerveau pour réfléchir. Vous avez plusieurs caractéristiques humaines, non. Vous ne pouvez pas dissocier avec la réalité spirituelle. Là, ils m'ont levé, mais on va y bon Dieu, grand sac matin. 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Jésus-Christ n'a pas dissocié l'humanité de Jean-Baptiste avec sa spiritualité. Jésus-Christ reconnaît que Jean-Baptiste déclaration ça, et parce qu'il est en prison. 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Et ça fait des fois, frère Maxime. C'est le moment de persécution, diable, je souffre blessé. Vous voyez ça, vous faites? C'est pendant que j'ai persécuté, madame ni Mandel pour régner, bon Dieu. On a le gengal là sous lui. C'est pendant que j'ai gengal là sous lui, j'ai mis le décidé pour venir faire logique ensemble avec lui. Parce qu'elle connaît le moment ça, Job vulnérable. Job, quand il n'y a pas de bagaille, qui passe ça? Et c'est pour une des raisons, Mathieu. 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Il y a des circonstances qu'on a traversées. Il y a des douleurs. Il y a des versets qui sont gagnés. Fais attention à ça qui est dans la bouche. Fais attention à Zan, mi qui a vu un bon conseil. Parce que ça va traverser assez ou même qu'à traverser, il va traverser là-bas. Et ça fait Jésus-Christ qui ça va faire. Il va le réparer pour casser. Il va le réparer pour casser. La Bible dit, comme il s'en allait, Jésus se mit à dire à la foule, au sujet de Jean-Baptiste, qu'êtes-vous allé voir? Au désert, un roseau agité par le vent. Jean-Baptiste pour réparer la question. Parce qu'il connaît. Et pas Jean ça. La déclaration, ça que fait là. Et pas Jean-Baptiste. Et ça que fait Jésus-Christ. Parce que l'on n'a pas piétiné. L'on n'a pas piétiné ou piétiné. L'on n'a pas testé la main en balle. Et de pouvoir traverser des moments difficiles dans la vie. Où est-ce que les gens qui tout profitent pendant un moment difficile pour vous sur pied de ciné ou tout où est-ce que les gens sont? Ils te mettent madame, ils te mettent mari, ils te mettent maman, ils te mettent papa. 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
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Il dit, mais qu'est-ce que vous allez voir? Un homme vêtu d'habits précieux. Voici ceux qui portent des habits précieux sont dans la maison des rois. Il dit, qu'est-ce que vous allez voir? Un prophète. Oui, vous dis-je, c'est plus qu'un prophète. L'abdé qui est ce monde, Jean. Parce que, il y a des gens qui ne connaissent pas. Il y a des gens qui identifient à partir de ce qu'on a traversé. Il y a des gens qui identifient à condition qu'on y ait qu'on y a, mais pas qu'on auparavant. Et c'est ça qui ça fait. Foula qui n'a pas de connaissance de Jean-Baptiste. Le premier Jean qui t'a prêché, mais il y a connu Jean-Baptiste dans la prison. Et ça fait, il y a des opinions qu'on fait de tout le monde. Il y a une façon mon appui, il y a des opinions qu'on peut y mettre pour qu'il ne soit pas sur le monde en vrai. Vous connaissez la traversée qu'on y a, mon pas qu'on est 5 ans, 10 ans de cela. Il y a une déclaration qu'on peut faire, il y a une parole qu'on peut dire pour qu'il soit, parce qu'on ne peut pas qui est ce monde. 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Je dis ça déjà, mais m'a répété encore. 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À l'endurance, les mérités pour me dire encore. Vous voyez ça?

Et même, d'abord, il faut comprendre que il y a des circonstances qui viennent dans la vie, frère. C'est endurance qu'il faut comprendre encore. Endurance. Deuxième bagaille que bon Dieu, Jésus-Christ dit, il dit, mais qu'êtes-vous allé voir? Un homme vêtu d'habits précieux. Voici ceux qui portent des habits précieux sont de la maison de roi. Il fait référence à l'apparence des gens. Parce que l'homme remet Jésus sous apparence. Bel soulier, bel costume. Pas de problème. Donc, si vous avez moyen pour qu'il y ait bel soulier, bel costume, c'est super. Pas que vous avez un monde qui va orienter le monde vers. Pas que vous avez un monde qui va autrement. Parce que la propreté, la propreté, c'est son vertu qui est toujours encouragé. 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Les yeux du cœur. 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Surtout au niveau du mariage. Surtout au niveau ministériel. Eh bien ça, il y a un monde bon Dieu veut ou pour marier, vu qu'il n'y a pas un grand moyen en mêle ou détaché de lui. Mais si vous avez un Dieu spirituel, vous avez un avenir spirituel qui est bien avancé. 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Ah, là, pas de possibilité pour développement ministériel. Là, pas de possibilité pour développement ministériel. 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Il y a un chemin à entreprendre. 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Il n'y a aucune apparence. 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Jésus-Christ dit que ça, que qu'êtes-vous donc allé voir un prophète? Ou vous dis-je plus qu'un prophète?

Wow. Regardez. Dans la première question, Christ ne répond pas. Dans la deuxième question, Christ approche. Il va y avoir une réponse. Il va approcher. Dans la troisième question, il va y avoir une réponse. Horizon. Dans cette troisième question, fait référence à la compétence de Jean-Baptiste. Et cette compétence est une compétence spirituelle. Parce que quelqu'un là, vous ne pouvez changer. Même nous, il n'y a pas qu'à changer. Et bien ça. Quelqu'un dans la vie qui a modifié, même nous, il n'y a pas qu'à modifier. Et ça fait, c'est pour toujours miser sur Mounouïa. Et ce n'est pas Mounouïa, en fonction de sa société d'Ouïa, sa bon Dieu d'Ouïa. Et ça fait, Jésus-Christ prend seul, vous dites là, il y a plus qu'un prophète. Il y a plus qu'un prophète. En quelque sorte, Jean-Baptiste, ce n'est pas un rat qui peut le faire. Jean-Baptiste, ce n'est pas endurance qui peut le faire, mais c'est Moun qui l'y a. Maintenant, je ne sais pas qui est. Est-ce que son serviteur ou son servante? Ou bien, ou identifié à diplôme, à nationalité, à couleur peau, à sa posséder. Jésus-Christ identifie Jean-Baptiste à partir de sa compétence spirituelle. Donc Jésus-Christ fait référence à l'endurance des gens, à l'apparence des gens, à la compétence des gens. Moi, je crois que ces trois points, chaque chrétien est supposé gagner dans la vie. C'est trois points. Chaque chrétien doit mettre en pile en face de la vie. C'est plus qu'un prophète. Car c'est celui dont il a écrit, voici mon messager devant ta face pour préparer ton chemin devant toi. En quelque sorte, Jésus-Christ qui ça le fait, malgré Jean-Baptiste fait irrécent, Jésus-Christ pas retiré caractéristique mon personne Jean-Baptiste. Parce que vraiment, le Seigneur, il est très facile des fois pour nous capables de renvoyer les gens, de dire les gens. Des fois, les gens font des choses exceptionnelles pour eux. Il y a une simple erreur qu'il faut oublier ça le faire. Et ça, comment tient? Il y a des choses qu'on fait dans la vie. Même lorsque l'État fait un autre bagage contraire, mais toujours songer le premier bagage qu'il te fait. Je ne sais pas étirer le fait que Jean, c'est le précurseur. Malgré M. Dissalia là, malgré le parler, Jésus-Christ n'a pas retiré la question que Jean, c'est le précurseur. Il dit ça, monsieur lui-même. Pour préparer le chemin devant moi. 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Malgré ça, Jean-Baptiste fait, Jésus-Christ considère le camp comme étant le précurseur. 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Gébon Captain, la moindre erreur qu'on commet, et bien, tout floche. 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Mais maintenant, laissez l'esprit dire, il est impossible pour le flocher. Parce que la droite de l'Éternel manifeste sa puissance. La droite de l'Éternel est élevée. Levez-moi, bon Dieu, grand matin. 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Témoignez la grandeur de Dieu. 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
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Hein? Jésus-Christ va le continuer parce que moi la prière avec vous. Il dit parmi ceux qui sont nés de femmes, il n'en a pas, il n'en a pas eu point de plus grand que Jean-Baptiste. Il dit cependant, le plus petit dans le royaume des cieux est plus grand que lui. Il y a un pile théologie là qui m'a besoin d'entrer. Mais simplement, faut qu'on ait que. M'a prêté le niveau, m'a prêté la question royaume, non. M'a prêté le niveau Jean-Baptiste, parce que Jean-Baptiste qui était beaucoup plus intéressé pour moi. Il était tout le monde qui naît de femme. Pas que plus grand passé. Ben, ça veut dire Jean-Baptiste plus grand que Moïse. Le plus grand que David. Hein, pas dire. On va qu'on va aller, entendez? On va qu'on qui est ce pour nous, entendez? Il est bon, Dieu exprime qui est ce pour nous. 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Il est bon, malgré tout son fait, pas, j'aime reconnaître son fait. Parce que je ne suis pas venu pour bon valeur, je suis venu pour diminuer. Maintenant, Jésus va inviter nous à ce que vous avez valeur. Malgré des erreurs répétitives qu'on fait, ils ont fait bon Dieu, son bon Dieu, le contexte. Hein. Peut-être que si Jean-Baptiste n'est pas en prison, il n'est pas comme ça, Jésus-Christ a géré car. Peut-être que si Jean-Baptiste n'est pas dans la situation qu'il y a, il n'est pas comme ça, Jésus-Christ a géré car. Et c'est ça, bon Dieu, demande nous aussi. Faut un niveau de compassion, faut qu'on comprenne le monde. Il faut avoir un contexte de vie. Il y a des gens qui font une bêtise, frère. Bêtise là, condamnable. Pardon, condamner bêtise là, mais il faut garder le contexte de vie aussi. Ou bien ça, bon Dieu, je vais la prier ensemble avec vous. Ou bien ça, bon Dieu, frère. Rahab, son prostitué qu'il y a. Pendant que. Pendant que Sarah parle en généalogie de Jésus-Christ, Rahab, la généalogie de Jésus-Christ. Maintenant, je n'ai pas besoin d'aller plus loin ensemble avec vous. Que mon Dieu couvre de grâce et de bénédiction. Que mon Dieu permette, en dépit de tout ça qu'on a traversé, il y a une parole qui va sauter dans la bouche. Il y a une façon que vous ne pouvez pas parler de cette façon. Bon Dieu, vous dites au monde matin, restez ferme. Pas courir balé. Pas courir faire diagnostic ou des pronostics. Vous allez regretter après. Parce que dans la circonstance qu'on est là, vous avez un peu de confusion. Décision n'est pas éclairée. Parole qui saute dans la bouche n'est pas éclairée. Vous l'avez mis en persécution. Vous l'avez mis en tribulation. Parce que depuis physiquement affecté, normalement, spirituellement affecté encore. Lève-moi, dis bon Dieu, merci matin. Pendant que nous parlons de la prière, l'ennemi a pensé que Jésus-Christ va la récupérer. Matin, bon Dieu, récupérer les gens. De la même manière aussi que nous avons récupéré. Fais merci matin parce que vous permettez que, en début de circonstances difficiles, vous toujours été le même Dieu. Vous ne pouvez jamais changer parce que vous connaissez que nous-mêmes nous avons changé et vous êtes capable de différents de nous, vous ne pouvez jamais changer. Merci Mathieu, Père, nous approchons devant avec un cœur qui se sert. Vous nous venez dire que nous-mêmes en tant qu'individus, nous sommes puissants, nous sommes capables. Mais nous avons demandé aujourd'hui, non seulement pour orienter, mais vous décidez pour nous. Père Mathieu, quelle que soit façon, l'ennemi a bien essayé pour nous empêcher que nous voyons la gloire manifestée. Il y en a thème. Lève-moi matin, dis mon Dieu merci. Il y a un monde qui a une perte de cheveux.
Et pas l'âge qui cause ça. D'ailleurs, à l'âge où il y a, il va être normal pour perdre des cheveux comme ça. C'est un signe d'une maladie qui est beaucoup plus profonde. Alors, ça, ce que vous faites, c'est pour à consulter le médecin. Mais le médecin, pour qui ça fait cheveux dans la tête ou à tomber comme ça? Ok? C'est pour un calvitie normal. C'est pour un bagaille qui a tombé, qui normalement qui a fait. Mais en attendant, mettez mes sous-têtes. Même bon Dieu ça, qui des bons cheveux, pour être capable de fonctionner, même bon Dieu ça, qui a des bons cheveux encore. Et c'est pour une raison matin, quel que soit, façon cheveux dans la tête ou à tomber, mettez mes sous-têtes. Et réclamez à Dieu une intervention spéciale. Avec moi, au nom de Jésus-Christ, ça. Moi, décrété, Kounia. Depuis ses cheveux qui ont tombé dans la tête, quelle que soit la raison qu'il faut tomber, moi, décrété, je dis, le Saint-Esprit déposé sous tête. Non seulement, cheveux suspendent tomber, mais il y a un nouveau cheveux qui a grandi dans la tête, moi, au nom de Jésus-Christ. On va faire déclaration ça ensemble avec moi. Pendant que mon Dieu a fait une intervention spéciale. Pendant que mon Dieu a fait une intervention miraculeuse. Dieu matin. Au nom de Jésus-Christ Nazareth. Depuis ses cheveux qui ont tombé dans la tête, moi. M'a décrété qu'on y a. Le Saint-Esprit bloqué. Moi décrété, je dis, je veux mieux pousser. Quelle que soit la maladie, il est derrière, je veux mieux cap tomber. Maintenant, moi chasse dehors. Il y a un monde qui a coûté la matière. Sur retour, on va passer des gaz qui n'est pas normal. Des gaz qui n'est pas normal. Des gaz qui ont une odeur suffocante. C'est le début de quelque chose que vous avez mérité ou à mettre ce matin. Mais les mains souvent tout. Quel que soit ça que tu as formé en devant tout matin, qui parle de Dieu, n'a bloqué. Et les mains souvent tout. Ouais, avant, il y a un monde qui te met ton stérile. Le stérile, c'est à côté de toi, c'est les causes toute peine que tu as traversé. Gloire à Jésus. Ouais, ou te met ton stérile, c'est lui-même qui cause que. Tout ça qu'on a traversé, il est mal metté. Gloire à Jésus. Frère Maxime, il y a des bagailles dans la vie, frère. Mon papa, il m'a joué en dedans. Il y a des additions, pas quitter mon frère en dedans. Mais les mots souvent tout matin, quelle que soit façon, ou il y a une maladie qui a développé en devant tout matin, mon Dieu a chassé. Alléluia. Venez, mon souverain. Dès que descend ça, dis matin, au nom de Jésus. Maladie dans le ventre. Quelque soit façon, on va manifester matin. Au nom de Jésus-Christ, moi, chasseur de. Gloire à Jésus. Gloire à Jésus. Passez, mais souvent tout. Massez le ventre encore davantage. Passez mes sous ventre. Massez le ventre encore davantage. Maintenant. Maintenant. Au nom de Jésus. Maladie dans le ventre. Quelque soit façon, on va pas manifester.
je dis à moi chasseur de gloire à Jésus. Gloire à Jésus. Il y a un monde qui a un bagage qui a levé en bas langue. Il était tout petit. C'est gardé, gardé, ou l'ap gossi. L'ap gossi. Et non seulement l'ap gossi, il t'a voulu attaquer langage. Il t'a voulu attaquer langage. L'Éternel des armées est avec nous. Le Dieu de Jacob est pour nous une haute retraite. Venez contempler les œuvres de l'Éternel, les ravages qu'il a opérés sur la terre. C'est lui qui a fait cesser les combats jusqu'au bout de la terre. Il a brisé l'arc, il a rompu la lance, il a consumé par le feu les chars de guerre. Arrêtez, sachez que Jésus-Christ est Dieu. Tout ceci pour du monde matin. Mon Dieu, désarmez l'ennemi en vous. Non seulement le déposer les armes, mais la vie demande excuse. Même si le mando excuse, prend distance par rapport à lui-même. Accepter excuse là. Et souhaiter que n'importe bagaille contre lui-même, pardonnez le. Mais prend distance quand même. Il a brisé l'arc, il a rompu la lance. Bon Dieu, désarmé. L'ennemi sac t'a couru d'air. L'ennemi sac t'a permis de 24 sur 24 là. Bon Dieu, pas quitter le fait n'importe qui ça le voulait. Bon Dieu, campé ensemble avec vous. 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Eh bien, on même qui a un problème avec question de langue. 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Et permettre qu'on passe sentir encore. 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Il a constitué une maladie. Pour empêcher que mon langage facile. Maintenant, au nom de Jésus-Christ, moi chasse dehors. Gloire à Jésus. Gloire au Saint-Esprit de Dieu. Loué l'Éternel, car il est bon, car sa miséricorde dure à tout. On va le dire sans chaque matin. Dis au nom de Jésus-Christ, Nazareth. Quelle que soit maladie, il a développé en ma langue. Quelle que soit maladie, il a développé en embouche. Je dis, au nom de Jésus-Christ, moi chasseur dehors. Levez-moi en bas et bon Dieu, grand sac. Je dis, mon Dieu, merci. Témoignez la grandeur de Dieu. Témoignez la toute-puissance de Dieu. Louez l'Éternel car il est bon, car sa miséricorde durera toujours. Il y a un monde qui a écouté le matin. Vous sortez deux bocs où chargé. Mais, deux bocs où vous chargé, vous êtes, mais c'est pas. Vous sortez même au niveau de ton estomac. Parce que vous avez un bagage qui a lancé. Ça veut dire, c'est comme si c'est beaucoup où sentil. Mais, les réduits jusqu'à. Bon l'estomac. Même au niveau de pont, il y a tout. Ou sont-ils réduits aussi? Quel que soit ça, l'ennemi a été bâti. Dans le corps physique, comme tu as. Quel que soit Jean, l'ennemi a été bâti dans le corps physique, comme tu as. Bon Dieu, retiré. En vrai, quand il a bâti beaucoup, il a monté la tête. Pour le décadé dessus, disparaître, efface ou éliminer. Maintenant, la droite de l'Éternel manifeste sa puissance. Première, on va commencer à faire pour moi maintenant.
ou ap commencer par virer cou à gauche à droite. Refusez le matin. Refusez. Ah, dis matin, au nom de Jésus. Quel que soit ça, l'ennemi a t'a bâti dans le corps physique. Il a fait tes coups. Il a fait tes épaules. Qui a affecté l'estomac, qui a affecté les poignettes, qui a affecté le dos. Je dis, au nom de Jésus-Christ, moi chasse dehors. On va le dire encore maintenant. Parce que quand il y a l'ennemi, vous voyez, il n'y a pas de ni, la bâtir. Ça fait des années la bâtir. Et maintenant, depuis ces maisons bâties sans la présence de Dieu, l'a détruit. On va dire ensemble avec moi. Alléluia. Il y a des gens qui sont pas de Dieu, Mathieu. Ou sont des gens qui sont malades, même si vous n'avez pas senti aucune douleur, mais sont des gens qui sont malades. Il n'y a rien qui est formal, mais c'est comme ça que vous faites même. Mais sont des gens qui sont malades. Dans un moment de matin, tournez cou à gauche, à droite, et vers l'ennemi en connaît que, je dis, Lévi n'est pas pour être capable de faire cou, pour qu'il tourne, il dit au nom de Jésus-Christ, comme toujours tourné. Regardez ça chaque matin. Pendant que le Saint-Esprit va faire une intervention spéciale. Allez, dis, matin. Au nom de Jésus-Christ, je vais décréter, je dis, quelque soit façon, l'ennemi a été voulu atteindre par une maladie qui a attaqué mon cou, dans l'estomac, dans les épaules, dans le dos, et qui même affecté les oreilles. Je dis, au nom de Jésus-Christ, moi, chasseur, dehors. Mais mon Dieu, grand saint, matin, dis, mon Dieu, merci. Témoignez la grandeur de Dieu. Témoignez la toute-puissance de Dieu. Levez main en bas, mon Dieu, gloire. Et dis, mon Dieu, merci, matin. 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Il y a un monde qui a un pied droit. Pied droit. Il y a des choses qui ont fait là-dedans, on ne peut pas comprendre. Non seulement on sent qu'on tient en flux, mais on sent qu'on a des choses qui ont été. Et puis, marcher n'est pas facile. Gloire à Jésus. Il y a un vin qui a brûlé là. Passez les mains sur les matières. Et décrétez toute âme forgée contre moi est sans effet. Mettez pas seulement sous lui. Dégradez ça. J'ai toute âme forgée contre moi et sans effet. Passez-moi. Vous allez déclarer ça avec moi. Dis au nom de Jésus-Christ Nazareth. Au nom du sang versé à la croix. Maladie. Quelle que soit façon, ou attaquer au niveau des pieds. Je dis à Jésus chasseur dehors. Vous allez dire ça avec moi encore, Mathieu. Et vous l'êtes mis en compte que bon Dieu va au chômage. Il y a encore dans le business guérison. A dit maladie. Quelle que soit façon, ou manifester, Mathieu. Au niveau de mon pied, je dis, moi chasseur dehors. Continuez, mon Dieu, que matin. Vous connaissez, il y a un monde qui fait quelque temps, m'a parlé d'appendicite. Il y a un monde matin qui, mon Dieu, qui est où de lui.
On m'a dit, bon Dieu, merci pour ça. Il y a une femme qui a écouté le matin. Elle a une relation sexuelle dans le domi. Après la relation sexuelle, elle a une seule hémorragie. Et bien, ça inquiète en pile. Parce que vous commencez à perdre en pile sang. Vous commencez à perdre en pile sang. 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Et les mains souvent tout. Et ou même si vous n'avez pas dans la relation sexuelle qui commet qu'on a une hémorragie, ou bien sans cap couler sous, ou bien, dans nous disons le langage, que tout le monde sait ce qu'on est au niveau de la pipe, ou bien perte de sang. Ou bien perte de sang. Mettez-moi souvent tout. Mettez-moi, bon Dieu, quelle que soit la façon que l'ennemi a, t'as voulu faire perte de sang, ça a tourné. Une maladie grave dans le corps physique ou pas d'accord. Au nom de Jésus-Christ, ça s'arrête. Maladie, perte de sang. Et quelque soit façon, on va manifester. Je dis, moi, chasseur, dehors. Lisons ensemble avec Mathieu. On a que bon Dieu a fait intervention miraculeuse. On a que bon Dieu a fait intervention spéciale. Dis Mathieu, maladie, perte de sang. Hémorragie. Quelle que soit sa cause. Je dis, moi décrété. Jésus chasse. D'ailleurs, guérison. Expédition démoniaque. Expédition satanique. Quelque soit façon, Mathieu. Ou attaquer corps physique. Moi décrété. Jésus chasse. D'ailleurs. 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Dis bon Dieu, merci Mathieu. 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Ou gen démangeaison au niveau de la tête. Et puis l'évangile vient pas dire rien encore. Va arracher, même au niveau sexuel, vous êtes dérangé complètement. 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Mais le bon Dieu pas montre rien. Eh bien, c'est bon Dieu qui a joué tout rôle là. 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Mettez-moi sous tête. Quelque soit façon, il était tête ou partie. Il était animé par l'esprit de folie. Bon Dieu, pas quitter ça arrivé, Mathieu. 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
pour le bon protection qui maximale. 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Au nom de Jésus-Christ Nazareth. M'a décrété, je dis, quelle que soit façon, l'ennemi a baissé pour te faire la folie. Il a attaqué, je dis, moi chassé dehors. Expédition démoniaque au niveau de la tête. Attaque maléfique. Au niveau de la tête, moi décrété, moi déclaré, Josia, Jésus chasseur dehors. 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Ça, l'ennemi a tapé cherché, elle n'a pas venu. 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Et encercle en bas ventre, il va seulement affecter ventre, il va affecter ceinture aussi. 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Saint-Esprit c'est ligué. Il est en bas avant tout matin. Quelque façon, il y a une guérison qui a manifesté. Il est en bas avant tout. Il y a un monde matin. Il a écrit une lettre de déportation pour. 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Vous allez recevoir le soir aujourd'hui à ou demain si Dieu veut. Premier bagage que m'a demandé pour faire bon Dieu confiance. 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Parce que l'impression qu'on gagne, gagne l'impression qu'on fait lorsque une action qui fait dans la vie, c'est parce que et parce que vous sentez que décision et parce que vous sentez que vous même vous êtes capable de faire mieux ou solution est là mais on lié. Voici le vrai mot. Levez l'être là-bas, mon Dieu. Et dis mon Dieu, restez dans le pays étranger, c'est vous même. Retournez en Haïti, c'est vous-même. Alors, quel que soit ça qui vient, ma compte, c'est décision personnelle de quelqu'un. 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Et quelle que soit accusation portée contre même matière. Parce qu'il y a une lettre d'accusation qu'a faite aussi. 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Il va aller dans le bureau, dans le travail. Là. Il va l'accuser de certaines choses qu'on n'a pas fait. Simplement, je n'ai pas fait. 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Maintenant, mettez-moi en bas ventre. Moi-même qui ai un problème en bas ventre et ceinture. Mettez-moi en bas. Mettez bon Dieu pour faire une intervention spéciale pour vous.
Vous pouvez le dire ensemble avec moi. Pendant quel que soit le degré de maladie à t'arriver, en bas avant toi, ceinture, bon Dieu gagne, en bas contrôle. Au nom de Jésus-Christ, c'est ça. Problème au niveau de la ceinture. Problème au niveau du bas-ventre. Maintenant, au nom de Jésus-Christ, vous êtes chassé dehors. Venez mettre en bas-ventre tout matin. Venez mettre en ceinture. Bye, bon Dieu, gloire, dis bon Dieu, merci. Témoignez la grandeur de Dieu, la toute-puissance de Dieu. Louez l'Éternel, car il est bon, car sa miséricorde dure à toujours. Louez l'Éternel, car il est bon, car sa miséricorde dure à toujours. Vous allez dire ensemble avec moi, pendant que bon Dieu a fait une intervention spéciale. A dit Mathieu, au nom de Jésus-Christ, ça s'arrête. Maladie, quelle que soit façon, ou à développer en bas ventre, ou à développer dans cette tue. Je dis, au nom de Jésus-Christ, moi chassé dehors. 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Continuez ma séance avec moi. Dis, Mathieu, au nom de Jésus-Christ, ça s'arrête. Maladie dans cette tu. Maladie en bas vote. Je dis, Jésus chasse dehors. Mettez-moi sous l'estomac, Mathieu. Mettez-moi sous l'estomac, Mathieu. Pendant que sans Christ a traversé. Pendant que sans Christ a traversé, Mathieu. Quel que soit le virus qui est sous l'estomac. Et qui permettent que Mathieu ou pas qu'à manger comme il faut. On a retiré. Vous sentez l'estomac chargé. Vous n'avez pas d'appétit ou pas de goût. Fais bon Dieu confiance. Bon Dieu a fait une intervention spéciale. Bon Dieu a fait une intervention miraculeuse. Gloire à Jésus. Gloire au Saint-Esprit de Dieu. Viens avec moi au nom de Jésus-Christ, ça. Maladie au niveau de l'estomac. Quel que soit le virus qui t'a développé au niveau de l'estomac. Je dis, le sang de Jésus-Christ chasse dehors. Alléluia. Quand Dieu va se mettre sur l'estomac, matin. Toute salade m'y a été serrée sur l'estomac. Tout virus, il a développé dans l'estomac, matin. Bon Dieu, chasse-le. Bon Dieu, retire-le. Dis, matin. Au nom de Jésus-Christ, Nazareth. Virus. Quelle que soit façon ou à développer dans l'estomac. Quelle que soit façon ou à rendre moun malade au niveau de l'estomac. Je dis à Jésus chasseur dehors. Gloire à Jésus. N'a pas avancé vers la fin. N'a pas avancé vers la fin, Mathieu. Il y a une sensation qu'on sent bon cœur. Mais dans la sensation, c'est comme si ce n'est pas cœur qui attaquait. On sentit qu'il y a une malaisance qui est faite au niveau de ton cœur.
comme si de temps en temps, comme un café va et vient. Bon cœur. Vraiment sur l'estomac matin. Dans le niveau côté cœur. Quel que soit ça que tu as formé, mon cœur. Quel que soit ça que tu as formé, mon cœur matin. 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Il va aller le sentir, il va aller sentir l'alté là, non. Ça fait longtemps que tu as formé. Mais Jésus-Christ m'a tient permettre que j'en t'a voulu développer avant de ne pas quitter le développer comme ça. Vous allez dire ça ensemble avec moi. Pendant que le Saint-Esprit a fait une intervention spéciale. Ah, dis Mathieu, au nom de Jésus-Christ, ça. Maladie qui a développé au niveau du cœur. Josiah. Jésus chasseur dehors. Parce que mon bon cœur. Quelle que soit maladie que tu as développé, mon cœur, Mathieu. Bon Dieu a pris tiré. Bon Dieu a pris facile. Bon Dieu a pris éliminé. Recevoir la guérison. Recevoir la guérison. Guérison au nom de Jésus. Vous allez dire ensemble avec moi. On a que celle-là fait intervention spéciale. Alléluia. Vous allez dire ensemble avec moi. Des maladies du cœur. Maintenant. Au nom de Jésus-Christ Nazareth. Moi, chasseur dehors. Il y a un monde qui a un problème au niveau des oreilles droites. Vous attendez bien là-dedans. On dirait qu'on va développer là-dedans. Gloire à Jésus. Mettez mes souliers, Mathieu. Sous oreilles droites. Et demandez, bon Dieu, pour faire intervention pour Kounia. Au nom de Jésus-Christ, ça s'arrête. Mettez mon sous-oreille droite tout matin. Toute âme forgée contre moi est sans effet. Toute âme forgée contre moi est sans effet. Alléluia. Dis ça avec moi. Dis au nom de Jésus. Quel que soit ajustement maléfique qui est fait. Vous me dégagez problème au niveau des oreilles, moi. Je dis, au nom de Jésus-Christ, moi, chasse dehors. Gloire à Jésus. Gloire au Saint-Esprit de Dieu. Dis au nom de Jésus-Christ, ça s'arrête. Vas-y. Quelle que soit façon, l'ennemi a été déposé quelque chose dans un rêve. Vous avez un problème au niveau de l'entendement. Maintenant, au nom de Jésus-Christ Nazareth, moi chasse dehors. Maladie surdité. Attaque démoniaque. Maladie renvoi. Maladie expédition. Maladie démoniaque. Je dis, moi chasse dehors. Ben, bon Dieu, grand sac matin. Dis mon Dieu, merci. Et témoigne la grandeur de Dieu. Eh bien, matin, celle ça m'a bon fait qu'on y a. Ma bon petit temps pour capable passer mais on pour ramasser couteau sorti pour ramasser masser couteau senti malade matin nous arrivé dans faire émission et c'est dernière intervention qu'on a fait pour ramasser couteau senti malade voilà que bon Dieu a fait intervention spéciale allez masser couteau senti malade
Jésus est à l'œuvre. Le Saint-Esprit est à l'œuvre. Voilà Jésus. Merci. Il y a un monde qui a écouté la guéguin qui est plein. Vous sentez qu'on paquet de bonnes flemmes. Qui a monté la gorge. Mais ça qui rend ni beaucoup plus difficile. Ou pas qu'à vomir. Et comme si vous coquez dans la gorge, ou pas qu'à vomir. Eh bien, maintenant, est-ce que vous croyez que bon Dieu a fort vomir? Venez-moi sur l'estomac maintenant et réclamez un vomissement. C'est seul ça qui permet que quelqu'un en disparaisse. Adieu, Mathieu. Au nom de Jésus-Christ, ça s'arrête. Maladie, quelqu'un. Josia. Jésus chasseur dehors. Gloire à Jésus. Lisa Bouchel l'attendait. Pendant que bon Dieu a fait une intervention spéciale. Elle dit, Mathieu, au nom de Jésus. Maladie qui est plein. Jésus chasseur. Dehors. Continuez à masser. D'ailleurs, je vais vous camper, masser. Continuez à masser, Mathieu. Pendant que Jésus a fait une intervention spéciale. Merci, Mathieu, merci. Bye, mon Dieu, gloire. Adieu, mon Dieu, merci. Merci. Dis, Mathieu, au nom de Jésus. Maladie, quel que soit côté logé, Jésus chasse dehors. Continuez, merci, Mathieu. Continuez, merci. Gloire à Jésus. Gloire à Jésus. Gloire à Jésus. Levez-moi. Bye, bon Dieu, gloire. Bye, bon Dieu, adoration, matin. Guérison. Des maladies démoniaques, matin. Jésus chasseur de. Continuez à marcher, Mathieu. Continuez, bye, bon Dieu, gloire. Continuez, dis, bon Dieu, merci, Mathieu. Pour tout ça qu'il fait, ça l'a continué à faire. Gloire à Jésus. Que bon Dieu bénisse, Mathieu. Que bon Dieu garde, que bon Dieu protège. Que bon Dieu couvre de grâce et de bénédiction. C'est un joie et un privilège. Pour me dire ensemble avec Mathieu, pour nous faire une mission comme on dit Mathieu. On dit bon Dieu, merci qui m'a donné cette opportunité. Pour nous faire ensemble avec vous pour nous faire une mission comme on dit Mathieu. Nous avons cette certitude Mathieu que bon Dieu te touche le cœur, touche l'âme, touche l'esprit. Et que tout ça que tu mérites pour la vie, tu es capable d'aller vers l'avant, bon Dieu, investir dans vous Mathieu. À travers une mission comme on dit Mathieu. Eh bien, avant même que, pour ne pas oublier, que nous fait appel à la conversion, n'a dit qu'il y a une invitation spéciale que les frères de l'Église de Dieu, mes autres prières, font à partir du mercredi 9 jusqu'au dimanche 13. Mercredi 9 à 7h p.m. Jeudi 10 à 7h p.m. Vendredi 7h p.m. Samedi à 8h dans le jeûne. Et puis dimanche matin à 10h, il y a clôturé ensemble avec vous. Thème dans ces grâces où suffit pour moi. Thème dans pour vous pendant ces 5 jours. Ces grâces où suffit pour moi. Et nous gagnons 2 prédicateurs qui ont prêché pour nous. Gagnant le pasteur Daniel Chéri, qui habitait à Montréal. Et que nous gagnons aussi le révérend pasteur Carlos, qui a sorti du côté des États-Unis.
qui est là ensemble avec nous. Devant nous dire, Pasteur Carlos, nous faisons préférence à prier à midi. Prier à midi et TFG. La plan ensemble avec nous, deux hommes de Dieu puissants. Que bon Dieu a venu pour capable parler avec nous. Après ça, nous avons deux directeurs, deux dirigeants de chant. Nous avons frère Lawrence Désiré avec frère Maxon d'Autruche. Alors, nous allons au frère, nous allons connaître. Si moi faire une petite faute, parce que. Bon, nous allons aller au psalmiste, nous allons aller au chantre. Eh bien, c'est mercredi, l'autre mercredi, qui est le 9, que l'événement ça prend lieu, dans 5220 rue Charleroi à Montréal. 5220 rue Charleroi à Montréal. Donc, nous voulons faire annoncer ensemble avec vous, avant nous entrer dans la conversion, pour ne pas oublier. Et c'est le moment qu'on y a, où Jésus-Christ la vie. Et c'est le moment qu'on y a pour reconnaître la seigneurie de Jésus-Christ dans ta vie. Si on va gagner qu'on doit connaître maintenant, premier bagage pour chercher, c'est une relation avec mon Dieu. By Jésus-Christ la vie. Eh bien, maintenant, vous-même qui êtes là ensemble avec moi, qui décide de Christ la ville, ben moi, fais prier ça ensemble avec vous. Dis Seigneur Jésus, merci pour la croix. Merci pour la résurrection. Merci pour le salut que tu as fauté sur la terre. Pour l'homme qui a entré en réconciliation avec mon Dieu. Maintenant, je décide pour m'accepter comme sauveur, comme Seigneur. Pour m'embrasser, pour me vivre, pour rester la caille jusqu'à l'éternité bénie. Je t'en prie, Seigneur. Non seulement m'apprendre pour accepter moi, mais régner sur moi aussi en maître, en sauveur et en seigneur, et aussi pardonner tout péché qui me commet. Il dit Seigneur Jésus, sécurisez-moi, empêchez que l'ennemi a, rédime tout derrière. Pour vous, Maxon, là, et gardez-moi la caille. Au nom du Père, et du Fils, et du Saint-Esprit. Eh bien, Mathieu, c'est avec parole ça, que moi quitte vous. On nous a rencontré demain matin, si Dieu veut. Mais avant d'aller, ma foi qu'on est que, il y a une bagaille capable de faire que nous content, c'est lorsque, au cas, partager le lien Radio Emmanuel, là. Abonnez, sur chaîne Facebook et YouTube nous. Demain matin, si je veux, venez avec une nouvelle personne. Ok, pour venir participer à l'émission comme demain matin. Et puis après ça, avant d'aller, tu dois pousser la cliquer sous lui. Eh bien, c'est comme ça, bon rendez-vous pour demain matin, si je veux. Que mon Dieu bénisse, garde ou protège. Que mon Dieu couvre de grâce et de bénédiction. Bye bye. Vous dites avec la paix, la grâce et la bénédiction du ciel. Beaucoup d'amour.

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0: 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C'est lui qui pardonne toutes tes iniquités, qui guérit toutes tes maladies. Louez l'Éternel, car il est bon, car sa miséricorde durera toujours. 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Toute gloire appartient à lui-même et à lui-même seulement. L'adoration, c'est pour Seigneur. 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L'exaltation, l'honneur, magnificence, c'est pour Seigneur. 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Alors, matin, nous allons lire ensemble avec vous dans Éphésiens, chapitre 5, Napoli, versets 15 à 21. Éphésiens, chapitre 5, versets 15 à 21. Prenez donc garde de vous conduire avec circonspection, excusez. Non comme des insensés, mais comme des sages. Rachetez le temps, car les jours sont mauvais. C'est pourquoi ne soyez pas inconsidérés, mais comprenez quelle est la volonté du Seigneur. Ne vous enivrez pas de vin, c'est de la débauche. Soyez, au contraire, rempli de l'esprit. Entretenez-vous par des psaumes, par des hymnes et par des cantiques spirituels, chantant et célébrant de tout votre cœur les louanges du Seigneur. Rendez continuellement grâce pour toutes choses à Dieu le Père, au nom de notre Seigneur Jésus-Christ, vous soumettant les uns aux autres dans la crainte de Christ. Amen. 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On va parler avec nous. Que parole est capable de rejoindre le cœur nos matins. Nous prions comme ça, au nom de Jésus-Christ de Nazareth. 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Alors, bien-aimés, comme nous soutenons ensemble dans Éphésiens chapitre 5, les versets 15 à 21, toujours est-il, c'est l'apôtre Paul qui t'a parlé avec le peuple éphésien. 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